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0: Il est 3h à Saint-Flour, 15h à Honolulu.
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0: 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La dame avec le sac, arrêtez de courir. 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
1: Madame, pourquoi couriez-vous ?
2: Je suis en retard. J'ai cours dans 5 minutes.
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2: Il est 4h à Budapest et 7h à Katmandou.
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Encore une fois, quand on dit des choses sérieuses, on n'est pas sûr d'être écouté, du moins d'être entendu. Alors que lorsqu'on dit des choses avec esprit, avec humour, en général, sous cet aspect de plaisanterie, on comprend beaucoup mieux les choses.

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On s'imagine que d'autres sont bêtes parce qu'ils se contentent de réfléchir. Dans la vie, il faut choisir, mes princes, s'écouter parler ou se faire entendre.

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poésie contemporaine ne chante plus, elle rampe. Elle a cependant le privilège de la distinction. Elle ne fréquente pas les mots malfamés, elle les ignore. On ne prend les mots qu'avec des gants. À menstruel, on préfère périodique. Et l'on va répétant qu'il est des termes médicaux qu'il ne faut pas sortir des laboratoires et du codex. Le snobisme scolaire qui consiste en poésie à n'employer que certains mots déterminés à la privée de certains autres me fait penser au prestige du rince-doigt et du baise-main. Ce n'est pas le rince-doigt qui fait les mains propres, ni le baise-main qui fait la tendresse. Ce n'est pas le mot qui fait la poésie, mais la poésie qui illustre le mot.

Les écrivains qui ont recours à leurs doigts pour savoir s'ils ont leur compte de pied ne sont pas des poètes, ce sont des dactylographes. Le poète d'aujourd'hui doit appartenir à une caste, à un parti ou au tout Paris. Le poète qui ne se soumet pas est un homme mutilé. La poésie est une clameur. Elle doit être entendue comme la musique. Toute poésie destinée à n'être que lue et enfermée dans sa typographie n'est pas finie. Elle ne prend son sexe qu'avec la corde vocale, tout comme le violon prend le sien avec l'archer qui le touche. L'embrigadement est un signe des temps, de notre temps. Les hommes qui pensent en rond ont les idées courbes. Les sociétés littéraires, c'est encore la société. La pensée mise en commun.

0: 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Il fallut quêter pour enterrer Béla Bartok. 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La lumière ne se fait que sur les tombes. Nous vivons une époque épique. Et nous n'avons plus rien d'épique. La musique se vend comme du savon à barbe. Pour que le désespoir même se vende, il ne reste qu'à en trouver la formule. Tout est prêt. Les capitaux, la publicité, la clientèle. Qui donc inventera le désespoir? 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N'oubliez jamais que ce qu'il y a d'encombrant dans la morale, c'est que c'est toujours la morale des autres. Les plus beaux chants sont des chants de revendication. 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

Il y a les arbres au-dessus de toi, avec les feuilles qui bougent dans le vent. Tu les as déjà regardés, les arbres? Il y a ta femme qui est belle et qui perd sa jeunesse à cuisiner des champignons à la crème pendant que tu la coquifies. Tu l'as regardée une seule fois, ta femme? Il y a tes enfants avec leur belle peau toute lisse. T'as remercié quelqu'un une fois dans ta vie pour la provise de tes enfants? Il y a les vaches qui te fabriquent du lait, du beurre et du fromage tous les jours. Tu leur as dit merci aux vaches!

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1: Il est 5h en temps universel, 7h ici à Paris.
2: Clotilde Dumay.
1: Et bonjour à tous, merci d'être avec nous pour le début de ces 3 heures d'information internationale. On commence tout de suite avec le journal. Bonjour Julien Coquel-Rohem.
3: Bonjour Clotilde, à la une des discussions constructives selon Washington hier entre Israël et le Liban. Mais l'invasion israélienne qui franchit un seuil symbolique, celui du fleuve Litani, que les forces de l'État hébreu ont traversé hier, on appelle notre correspondant à Beyrouth dans un instant. À la une également le choc ce soir en finale de la Ligue des Champions de football. Le PSG peut-il conserver son titre face à Arsenal ? Dans ce journal aussi, l'Ukraine qui se prépare à une nouvelle attaque massive de la Russie. Le nouveau gouvernement toujours attendu au Sénégal avec un défi de taille à affronter, la situation financière du pays qui continue de se dégrader. Et puis comment protéger les abeilles du fléau des frelons asiatiques de plus en plus nombreux. Reportage dans une ruche à Paris à la fin de cette édition.
1: C'est une étape de plus franchie par Israël dans son invasion du Liban.
3: Alors qu'à Washington, les États-Unis saluent une réunion constructive entre les deux pays, Benjamin Netanyahou l'a annoncé lui-même hier. Après avoir déjà établi une zone tampon dans le sud du pays dont elle compte bien garder le contrôle, l'armée israélienne a franchi le fleuve Litani. Bonjour Paul Ralifé.
4: Bonjour Julien, bonjour tout le monde.
3: En direct avec nous de Beyrouth pour évoquer cette première, car c'est bien la première fois que l'armée israélienne avance aussi loin dans le territoire libanais depuis son retrait du sud Liban il y a maintenant 26 ans.
4: Oui, l'armée israélienne, Julien, a franchi le Litani en 3 points et a continué à progresser vers le nord au-delà du fleuve au milieu de combats acharnés avec le Hezbollah. Les avancées se sont produites au sud et à l'est de Nabatieh, la deuxième plus grande ville du sud avec 120 000 habitants. La population avait été sommée en début de semaine d'évacuer cette agglomération soumise à de violents bombardements. Le franchissement du Litani a eu lieu dans des secteurs où le fleuve se trouve à seulement 4 à 6 kilomètres de la frontière avec Israël. Les troupes israéliennes font face à une forte résistance du Hezbollah, qui a annoncé avoir détruit 4 chars Merkava dans une localité à environ 8 kilomètres au sud-est de Nabatieh, qui elle se trouve dans le secteur central du sud Liban.
3: Et au-delà des gains territoriaux, Paul, quelle est l'importance stratégique de cette avancée israélienne ?
4: Et bien sur le plan politique, cette progression donne aux Israéliens un avantage dans les négociations directes en cours avec le Liban à Washington. Au niveau militaire, elle permet aux Israéliens de réaliser 3 objectifs. Premièrement, occuper des hauteurs qui surplombent la vallée du Litani. Deuxièmement, menacer une colline stratégique où le Hezbollah disposerait d'importantes infrastructures souterraines, en plus de rampes de tir de roquettes et des systèmes de lancement de drones. Enfin, établir une solide tête de pont en perspective d'un futur mouvement d'encerclement de Nabatieh.
3: Paul Ralifé à Beyrouth pour RFI, merci. Et Benjamin Netanyahou qui affirme que son armée mène des opérations sur l'ensemble du front avec le Liban et frappe durement le Hezbollah. 11 morts hier, dont un secouriste dans les bombardements israéliens. Depuis le 2 mars, l'offensive israélienne a tué plus de 3350 Libanais, dont une majorité de civils.
1: La guerre au Liban dont l'Iran demande toujours la fin, c'est l'une des conditions imposées par Téhéran dans ses négociations avec les États-Unis.
3: Négociation dont on attend toujours le résultat, alors qu'hier matin, la presse américaine évoquait un cadre d'accord prêt à être signé. Selon le New York Times, une réunion de 2 heures à la Maison-Blanche s'est terminée hier sans décision du président. Et un responsable affirme qu'il ne signera le texte que si ses lignes rouges sont satisfaites. Téhéran fustige des demandes excessives. Vous suivez l'évolution de la situation au Moyen-Orient en direct sur notre site RFI.fr.
1: C'est un grand jour, Julien, pour les fans de football.
3: À Budapest, en Hongrie, la finale de l'une des compétitions les plus prestigieuses du ballon rond, la Ligue des Champions, que le PSG va tenter de remporter pour la 2e fois d'affilée. Ce ne sera pas forcément simple. Face au tout récent champion d'Angleterre, les Gunners d'Arsenal, bien déterminés à continuer sur leur lancée. L'enjeu est de taille pour le Paris Saint-Germain, Cédric de Oliveira. Les Parisiens vont devoir confirmer leur suprématie sur le football européen.
5: C'est sans doute ça la force de l'habitude, aborder les grands rendez-vous sans pression apparente. Et à ce petit jeu, Désiré Doué, double buteur en finale l'an dernier, est au moins aussi à l'aise que balle au pied.
6: On essaie juste de profiter. Il y a forcément de l'excitation avant une échéance comme celle-là. Mais voilà, on est serein, calme et heureux.
5: Il fallait voir les Parisiens s'entraîner sur la pelouse de la Puskás Arena, presque comme des gamins dans une cour de récréation. Même si le capitaine Marquinhos assure que tout le monde au club est concentré.
7: C'est un match, c'est une finale des Champions League. Tu ne joues pas tous les ans, même si c'est notre deuxième consécutive maintenant. C'est très difficile et très dur. Il y a des gens qui jouent et qui travaillent pendant toute leur carrière et n'ont jamais goûté ça.
5: Et Paris s'est fait une spécialité de se montrer impitoyable en Ligue des Champions depuis deux saisons. Les joueurs de Luis Enrique ne sont visiblement pas rassasiés par leur conquête de l'an dernier.
8: C'est clair que c'est une motivation pour nous, pas marquer l'histoire que l'on a fait l'année dernière, mais continuer à être l'un des meilleures équipes du monde et de l'Europe dans ce moment. Et c'est notre objectif, c'est clair.
5: Faire le back-to-back, comme disent les Anglais, conserver son trophée et ainsi imiter le grand Real Madrid de Zinedine Zidane, Benzema et Cristiano Ronaldo, champion d'Europe trois fois d'affilée entre 2016 et 2018. Cédric de Oliveira, Budapest, RFI.
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1: Pour le moment, il est 8h06 à Kiev. Soyez attentifs aux alertes et protégez vos vies.
3: Le message hier soir de Volodymyr Zelensky pour mettre en garde les Ukrainiens. Alors que selon lui, la Russie prépare une nouvelle frappe massive contre l'Ukraine. La population de Kiev se remet à peine de l'attaque russe de dimanche dernier, l'une des plus fortes en 4 ans de guerre, mais la Russie prévient depuis plusieurs jours déjà qu'elle compte se venger d'une frappe ukrainienne sur un lycée professionnel qui aurait fait, selon elle, 21 morts dans la région occupée de Lugansk, dans l'est du pays. Moscou appelle depuis plusieurs jours les diplomates étrangers à quitter Kiev. Un contexte anxiogène pour la capitale où la vie continue pourtant autant que possible. Reportage Emmanuel Jazz.
9: À côté de la station de métro de Loukianivska, les pompiers et employés de la ville sont encore en train de déblayer et sécuriser les bâtiments calcinés après les frappes du 24 mai. Le quartier est défiguré. Édouard, 25 ans, vit ici et ses dernières attaques l'ont bouleversé.
10: On pense partir parce qu'on s'est retrouvé dans l'épicentre de ces attaques. Tout autour de nous, il y a eu de la destruction. C'est préoccupant, alors qu'avant, bon, ce n'était pas si effrayant.
9: Même si, comme Édouard, beaucoup de résidents ont été traumatisés par la violence de ces frappes, d'autres, comme Oleg, un retraité de 66 ans, blessé par des éclats de verre, font le choix de rester ici, coûte que coûte.
11: Je suis né ici, mon fils est né ici. Il est dans l'armée maintenant. J'avais une vue magnifique sur la place Loukianivska. Maintenant, tout est brûlé. J'avais l'habitude d'y faire mon marché. Maintenant, il faut réfléchir où aller faire son marché. Mais non, nous n'irons nulle part. Nous ne partirons pas.
9: À deux pas de l'aigle, le restaurant McDonald's de la station Loukianivska, le premier à avoir ouvert ses portes en Ukraine en 1997, a rouvert deux jours après les frappes. Il fait sale comble, comme un îlot d'invincibilité qui semble refléter le pragmatisme tout ukrainien qui consiste à continuer à vivre malgré le danger qui plane à tout moment au-dessus de tous. Emmanuel Chaz, Kiev, RFI.
3: Et la Russie condamnée hier par l'OTAN et de nombreux pays européens après la chute d'un drone russe sur un immeuble résidentiel en Roumanie. Le consul général russe a été déclaré hier persona non grata dans le pays. Moscou promet des mesures de riposte imminentes. Vladimir Poutine affirme de son côté que l'origine du drone ne peut être déterminée sans expertise. La Russie n'a jamais menacé et ne menace pas les pays européens, a ajouté le président russe.
1: Au Sénégal, le nouveau gouvernement se fait toujours attendre.
3: Alors qu'Ousmane Sonko a officiellement passé la main hier au nouveau Premier ministre, Amadou Alamy Nulo, nommé lundi, plusieurs chantiers urgents attendent la future équipe gouvernementale et il va notamment falloir composer avec une situation financière extrêmement tendue, aggravée encore par la hausse des cours pétroliers. Léa Lisa Vesterov à Dakar.
12: Première urgence, la gestion de la dette, estimée à 132% du PIB, avec cette importante échéance toute proche. D'ici juillet, le Sénégal doit payer l'équivalent de 3 mois de rentrée budgétaire pour rembourser le service de la dette. La somme, 1200 milliards de francs CFA, est énorme, alors que le pays peine ces dernières semaines à lever des fonds. Sur les 278 milliards de francs CFA que Dakar visait d'emprunter en mai, seuls 84 milliards de francs CFA ont été levés sur le marché régional. Insuffisant, épreuve de la frilosité grandissante des investisseurs. S'ajoutent à cela des arriérés de paiement du Sénégal auprès de plusieurs bailleurs, notamment la Banque africaine de développement ou encore la Banque arabe pour le développement économique en Afrique. Dans ce contexte, difficile d'imaginer comment le Sénégal va pouvoir continuer à honorer sa dette les prochains mois. Deux options au moins s'offrent au Premier ministre, Alami Nulo. Restructurer, c'est-à-dire renégocier les échéances de remboursement en étant accompagné par le Fonds monétaire international, ce qu'Ousmane Sonko jusqu'à présent a toujours refusé, ou poursuivre les remboursements en empruntant, avec le risque de plus en plus élevé de faire défaut, c'est-à-dire d'arrêter de pouvoir payer. Léa Lisa Westerhoff, Dakar, RFI.
1: Et puis cette question, Julien, comment mettre fin à la xénophobie et développer l'hospitalité?
3: C'est la question posée par un colloque cette semaine à Marseille, dans le sud de la France, ville portuaire et carrefour méditerranéen. La ville n'en est pas moins ségrégée dans un contexte marqué par la montée de l'extrême droite dans tout le pays. Personnes concernées, institutionnels, militants et chercheurs ont donc discuté du sujet pendant 3 jours. Zoé Cottin.
13: Au fil des rencontres dans un centre social ou au musée d'histoire, une idée ressort.
14: La société, elle doit se forger et se gouverner avec tous les gens qui sont dedans.
13: Jean-Pierre Cavalier est président de Réseau Hospitalité, qui fédère différents acteurs autour de la question de l'accueil dans la ville. Parmi lesquels, Marie-Aude Salomon. Géographe, spécialiste de la question, elle fait état de ce qu'elle nomme une xénophobie systémique et institutionnelle.
15: Donc par exemple, à Marseille, on a plus de 63% des demandeurs d'asile en 2023 qui arrivaient à Marseille, qui n'étaient pas hébergés par les services publics dédiés, alors que la Convention de Genève dit quand même qu'on doit accueillir les personnes qui sont menacées dans leur pays.
13: Une inhospitalité qui touche les arrivants de manière différenciée, d'après Prosper Vaner, sociologue et membre du collectif Marseille Hospitalité.
16: Pour un touriste présent à Marseille, il y a une personne de passage pour un autre motif et on a documenté que ces autres personnes de passage, qu'elles soient dans les CROUS, dans les foyers de jeunes travailleurs, dans les lieux d'accueil de réfugiés, sont de moins en moins bien accueillies. Et alors que de l'autre côté, on a une montée en gamme, on a la disparition à Marseille des hôtels 1 étoile et l'explosion des hôtels 4 étoiles.
13: Au cours de la journée, des solutions sont évoquées. Créer des places d'hébergement aux résidences sociales ou encore flécher l'argent de la taxe de séjour vers des politiques d'hospitalité, des idées qu'il compte bien imposer dans le débat public à un an de la présidentielle. Zoé Cottin, Marseille, RFI.
1: Et en France, toujours encore 10 départements sont en alerte orange canicule ce matin.
3: Une vague de chaleur inédite pour un mois de mai, des records de température battus un peu partout et une nouvelle manifestation évidente du réchauffement climatique dans l'Hexagone. Le réchauffement qui favorise aussi la prolifération d'une espèce invasive arrivée en 2004 sur le sol européen, le frelon asiatique, très dangereux notamment pour les colonies d'abeilles, indispensable à l'agriculture et à la pollinisation des fleurs. Comment lutter efficacement contre ce fléau? Reportage à la rencontre d'un apiculteur, Lucille Gimbert.
17: Alors on va ouvrir une ruche.
18: Le printemps a démarré tôt cette année, alors au fond d'un cimetière parisien, les abeilles d'Alexandre Catonnet fabriquent déjà du miel.
17: Et oui, on a l'odeur, on a la chaleur de la ruche.
18: C'est à la fin de l'été que les frelons asiatiques font le plus de ravages.
17: On se retrouve avec 4, 5, 6, 10 frelons en vol stationnaire devant chaque ruche. Et dès qu'une abeille sort, hop, ils l'attrapent, ils coupent la tête, ils coupent l'abdomen et ils partent avec le thorax qui est la boule de muscle. Ils s'en nourrissent, oui.
18: Les frelons empêchent aussi les abeilles de sortir et donc de faire des provisions pour l'hiver. Résultat, des colonies entières sont décimées. Alexandre Catonnet de l'Union nationale des apiculteurs français.
17: La clé, c'est vraiment d'attraper les reines fondatrices, les futures mères. Et ça se joue vraiment au début du printemps. À chaque fois qu'on attrape un frelon, c'est un nid en moins. Donc ce sont des milliers d'individus en moins.
18: Mais les efforts des apiculteurs seuls ne suffisent pas. Ils appellent donc aussi les citoyens et les municipalités à poser des pièges.
17: Certaines villes coordonnent des plans de piégeage et ça c'est vraiment formidable. C'est-à-dire qu'une ville va organiser avec des gens qui sont bénévoles de mettre des pièges régulièrement, de faire un quadrillage.
18: Pour la première fois, l'État va coordonner un plan national de lutte contre le frelon asiatique. Mais pour les apiculteurs, les moyens alloués, 3 millions d'euros, restent insuffisants.
3: Lucille Gimbert.
1: Et Julien Coquel-Rouen pour le journal, merci beaucoup. 5h14 en temps universel. Je vous signale l'un des rendez-vous importants de ce RFI matin. En ce jour de finale de Ligue des Champions, on en parlait en Europe, Youssouf Moulumba sera notre invité dans une heure. L'ancien capitaine des Léopards, formé au Paris Saint-Germain, désormais consultant sur notre antenne. On va analyser avec lui les forces et les faiblesses de chacune des deux équipes finalistes, Arsenal et le PSG. Ce sera donc vers 6h20 en temps universel. On en reparlera évidemment aussi de cette finale dans le journal des sports, dans une petite demi-heure. Mais d'abord la Colombie, à la veille du premier tour de l'élection présidentielle, à l'issue d'une campagne marquée par un regain de la violence dans le pays et des débats autour de la stratégie à adopter face au conflit entre guérillas d'extrême gauche, cartels, paramilitaires. Pour le moment, en tout cas, des milliers d'adolescents colombiens sont en danger. Depuis 2017, le recrutement forcé de mineurs par les groupes armés a bondi de 300%. Alors à Bogota, une communauté essaie depuis des décennies d'offrir une autre voie à ces adolescents. C'est un reportage à Ben Posta de Camille Bouju.
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1: Il est 6h en temps universel, vous écoutez Radio France Internationale. Le journal, bonjour Gaëtan Plenet.
2: Bonjour Clotilde, bonjour à tous.
1: Rester à gauche ou revenir à droite, ce sera aux Colombiens de trancher demain.
2: Premier tour de la présidentielle après une campagne assombrie par un contexte sécuritaire très fortement dégradé. Et c'est d'ailleurs l'un des enjeux de cette élection. Dans l'actualité également, PSG Arsenal, la finale de la Ligue des Champions ce samedi, mais beaucoup plus tôt que d'habitude, on vous expliquera pourquoi. On sera ensuite auprès des déplacés libanais à Saïda, qui fuient les bombes israéliennes dans le sud du pays. Et puis on parlera du nouvel album de Paul McCartney, un album baigné de souvenirs parfois douloureux.
1: Attaque à la bombe, enlèvement, extorsion et élection.
2: Demain, dimanche, les Colombiens seront appelés aux urnes pour le premier tour de l'élection présidentielle. Le tout alors que le pays connaît sa pire flambée de violence depuis les accords de paix de 2016. Gustavo Petro, premier président de gauche du pays, n'a pas le droit de se représenter. Alors il va passer le flambeau. Il espère le faire avec son dauphin, le sénateur Ivan Cepeda, bien parti pour arriver en tête selon les sondages. Mais face à lui, notamment, deux candidats de droite, la sénatrice Palma Valencia et l'avocat Abelardo de l'Espreya. Sur le plan sécuritaire, ils prônent tous les deux la même chose, militarisation et méga-prison, quand Cepeda, dans la continuité de Gustavo Petro, plaide lui pour une poursuite des négociations de paix avec les groupes armés. Sauf que, je le disais, ça n'a pas vraiment fonctionné pour l'instant, c'est même un petit peu le contraire, les attaques se multiplient. Et c'est le cas notamment et surtout dans le département du Cauca, dans le sud-ouest colombien, Najed Benrabah.
3: Fin avril, dans le Cauca, en une semaine, les groupes armés ont lancé 24 attaques. L'attentat à la bombe sur la route panaméricaine près de la ville de Popayan a tué une vingtaine de personnes et réveillé les pires souvenirs des Colombiens. Francisco Dassa, chercheur et coordinateur, spécialiste de la paix et des droits humains pour la Fondation Pares.
4: C'est une violence qui a été constatée pendant 4 ans dans cette zone marquée par une forte concentration de champs de coca et où la route panaméricaine a été utilisée comme un outil pour faire pression et mener des attaques armées. Car quand on attaque la route panaméricaine, eh bien, on bloque la circulation des marchandises, comme la nourriture, les médicaments, mais aussi la circulation des gens. C'est aussi une façon de faire pression et de démontrer l'importance de la force militaire du groupe de dissidents des FARC, nommé l'état-major central dans ce département.
3: D'après l'organisation INDEPAS, fin 2025, plus de 500 attaques des groupes armés ont été recensées dans le Cauca. Najed Benrabah, Medellin, RFI.
2: Et dans leur avenir, dans RFI Matin, vous allez revenir, Clotilde, sur cette élection présidentielle colombienne.
1: Oui, avec ce reportage à suivre à Bogota, la rencontre d'adolescents, alors que le recrutement de mineurs par les groupes armés a explosé ces dernières années en Colombie. Ce sera juste avant le prochain journal international. Pour l'instant, Gaëtan, on parle de football. La finale de la Ligue des Champions masculine, c'est aujourd'hui, ce samedi.
2: Et oui, le PSG en quête d'un deuxième titre d'affilée face à Arsenal, jamais sacré dans cette compétition. Le match a lieu à Budapest et ça commencera à 16h en temps universel. Oui, vous avez bien entendu, 16h, c'est tôt, très tôt, bien plus tôt que d'habitude, mais c'est voulu. Alexis Bédu, la Ligue européenne de football veut, entre autres, s'aligner sur un maximum de fuseaux horaires pour attirer encore plus de téléspectateurs.
5: Officiellement, l'UEFA invoque des raisons de confort et de logistique, faire de la finale un événement plus familial, plus accessible et plus simple à gérer. Mais avancer le match à 18h, heure d'Europe centrale, c'est surtout une aubaine économique pour maximiser le nombre de téléspectateurs. Au premier coup de sifflet de l'arbitre allemand Daniel Siebert, il sera déjà 21h30 en Inde, le début de la nuit dans une partie de l'Asie et midi sur la côte est américaine. Des créneaux beaucoup plus attractifs pour les diffuseurs et les annonceurs. Car ces marchés représentent des milliards d'euros potentiels pour l'UEFA. Les droits télé des compétitions européennes dépassent les 15 milliards d'euros sur le cycle 2024-2027, avec une forte progression aux États-Unis où CBS débourse environ 1,5 milliard de dollars sur 6 ans. En Inde aussi, les plateformes de streaming se livrent une bataille féroce pour acquérir les droits du football européen. En Chine, la plateforme iQIYI diffuse la finale gratuitement dans un marché immense où le football européen reste très populaire. L'an dernier, la finale avait réuni près de 120 millions de téléspectateurs dans près de 200 pays.
2: Eh bien, on verra si c'est encore aussi suivi aujourd'hui. PSG Arsenal à partir de 16h en temps universel. Rendez-vous 10 minutes avant sur RFI, émission spéciale pour vous faire vivre cette finale. international dont vous allez aussi parler dans quelques minutes, Clotilde, avec votre grand invité.
1: Et oui, l'ex-footballeur international congolais qui a été formé au Paris Saint-Germain, Youssouf Mouloumbou, avec nous donc dans une dizaine de minutes. Avant ça, le Moyen-Orient et cette réunion hier à la Maison-Blanche.
2: On nous disait que Donald Trump allait en profiter pour prendre une décision finale sur un potentiel accord avec l'Iran, mais finalement rien, seulement cette mise en garde de Washington. Il n'y aura pas de signature si les lignes rouges du président américain ne sont pas satisfaites, lui qui veut que l'Iran renonce à obtenir l'arme nucléaire et qui veut aussi que le détroit d'Ormuz rouvre immédiatement.
1: L'Iran, de son côté, réclame toujours la fin des hostilités sur tous les fronts et notamment au Liban.
2: Le Liban où l'armée israélienne affronte le Hezbollah pro-iranien. Il y a un cessez-le-feu, c'est vrai, mais sur le papier surtout, car dans les faits, les frappes continuent. Nouveau projectile tiré du Liban vers l'État hébreu cette nuit. 11 morts après de nouvelles frappes dans le sud libanais où l'armée israélienne a désormais franchi le fleuve Litani, assure le premier ministre israélien Benjamin Netanyahou, qui considère maintenant cette zone comme une zone de combat. Conséquence, des dizaines de milliers de déplacés sont forcés de fuir une fois de plus vers le nord, notamment en direction de Saïda, la porte du Liban sud. Reportage de Sophie Guignon.
6: Malgré une heure matinale, le soleil tape déjà fort sur la corniche de Saïda où des dizaines de Libanais ont dormi sur des matelas en plein air ou dans leur voiture. Parmi eux, Hassan Charbouk est tout juste arrivé de tir. Ouvrier dans la construction, il a dépensé toutes ses économies pour survivre depuis le début de la guerre.
7: Financièrement, on n'a pas les moyens de louer une maison. Et les propriétaires demandent des loyers très élevés. On n'a pas les moyens.
6: Mais Saïda est aussi un refuge précaire où les bombardements israéliens continuent de s'abattre.
7: On était ici quand il y a eu un bombardement tout près, là-bas. Mais sur la corniche, c'est un peu plus dégagé. Alors je me dis que c'est plus sûr. Moi, je veux vivre en sécurité. Je ne demande rien d'autre que la sécurité.
6: Un peu plus loin, Ali Safawi est arrivé en tuk-tuk de Ansar avec des amis sous une pluie de missiles. Ils ont planté leur tente sur la corniche.
8: La municipalité est venue nous voir. Ils n'étaient pas contents, mais ils sont aussi compréhensifs. On a trouvé nulle part où aller. On a appelé plusieurs centres. Tout le monde nous a dit qu'ils étaient complets. Alors on n'a pas eu le choix. On est venu là.
6: Alors que le cessez-le-feu n'en est pas un, des centaines de milliers de Libanais sont toujours déplacés depuis le début de la guerre. Sophie Guignon, Beyrouth, RFI.
2: Et en parallèle, des responsables militaires israéliens et libanais se sont rencontrés hier à Washington, qui parlent de discussions constructives qui serviront de base au volet politique prévu, lui, mardi et mercredi. Et puis le Hamas a lui qualifié hier l'avancée israélienne dans la bande de Gaza de violation flagrante du cessez-le-feu. Ça fait suite à cette annonce de Benjamin Netanyahou, qui a donné l'ordre à ses soldats d'étendre là-bas leur contrôle. L'enclave palestinienne pour laquelle Donald Trump a lancé il y a 4 mois son conseil de la paix visant à œuvrer pour la pacification et la reconstruction. Une coquille de plus en plus vide, comme on vous le raconte dans un article. C'est à la une de notre site internet rfi.fr. Le patron de l'OMS est en République démocratique du Congo, à Kinshasa, où il devait rencontrer hier soir le président Félix Tshisekedi pour parler de la riposte à la nouvelle épidémie d'Ebola. Déjà 246 décès sur plus de 1000 cas suspects. Lui était suspecté de crimes contre l'humanité et crimes de guerre en Libye. Najim al-Masri, responsable de la police libyenne, faisait d'ailleurs l'objet d'un mandat d'arrêt de la Cour pénale internationale et il avait été arrêté début 2025 en Italie, sauf qu'il avait aussi été relâché 2 jours plus tard et reconduit vers son pays par un vol de l'armée italienne. Rome a été très critiquée dans cette affaire et ça continue alors que des plaintes ont été déposées devant la Cour européenne des droits de l'homme. Correspondance depuis La Haye de Stéphanie Maupa.
9: C'est un petit pas de plus dans cette affaire qui n'en finit pas d'embarrasser l'Italie. La Cour européenne des droits de l'homme a notifié à Rome les 2 plaintes déposées en février et en avril par 2 plaignants après la fuite organisée d'Al-Masri. Les 2 plaignants accusent l'Italie de plusieurs violations de la Convention sur les droits de l'homme, dont le droit à la vie et celui à être protégé contre la torture et les traitements inhumains et dégradants. Encore mineure lors de son arrivée en Libye, la victime ivoirienne dénonce esclavage, violences sexuelles et tortures perpétrées par les sbires d'Al-Masri. Elle était finalement parvenue à fuir en Italie en traversant la Méditerranée en 2017. Le second plaignant, un Soudanais, a quitté le Sud-Soudan en guerre en 2018. Il a été détenu en Libye à la prison Al-Jadida. L'homme a été forcé de combattre dans un groupe armé dirigé par Najim al-Masri. Il avait une première fois porté plainte en Italie contre les ministres de l'Intérieur et de la Justice qui ont permis à al-Masri d'échapper à la CPI. Mais il a été débouté. Les juges de la CIDH ont inscrit cette affaire en priorité. Stéphanie Maupalaé, RFI.
2: Un premier meeting de campagne à Paris pour l'ex-premier ministre français Gabriel Attal, désormais candidat à la présidentielle de l'an prochain. Et comme les autres candidats qui sont déjà déclarés ou qui envisagent de le faire, eh bien, ils sont amenés à se prononcer sur les sujets internationaux. Il y a de quoi faire, Victorien Vihomme.
10: L'Ukraine est particulièrement courtisée. En trois mois, trois prétendants à la présidentielle ont mis en scène dans des vidéos leur présence et leur solidarité.
11: On vient d'arriver à Kharkiv.
12: C'est le train qui va nous conduire jusqu'à Kiev.
13: Ma présence ici, c'est d'abord pour exprimer notre soutien.
10: Outre Gabriel Attal, Édouard Philippe et Bruno Retailleau, Olivier Faure, lui, s'est rendu récemment à Taïwan pour défendre l'autonomie de l'île. Les équipes de Jordan Bardella confient qu'un déplacement important à l'étranger se mûrit, tout comme celle de François Ruffin pour mettre en avant sa ligne diplomatique, confie une proche. Les déplacements à l'étranger, passage obligé d'une campagne encore plus compte tenu des crises internationales, analyse le politologue Jean Petaut.
14: En se déplaçant ainsi, ils espèrent acquérir des certificats de crédibilité sur leur capacité à jouer sur la scène diplomatique et à être des interlocuteurs crédibles dans le concert des nations.
10: Certains auront même tout intérêt à pousser le plus possible le débat autour des enjeux géopolitiques, analyse Jean Petaut. Le chercheur cite François Hollande qui pourrait alors rappeler son expérience d'ancien président ayant assumé des crises internationales.
2: Victorien Vihomme.
1: Et puis on se quitte en musique, Gaëtan, avec le nouvel album de Paul McCartney.
2: 83 ans et tous ses instruments, l'ancien Beatles revient avec The Boys of Dungeon Lane, un album hanté par ses souvenirs d'enfance à Liverpool et le souvenir douloureux aussi de John Lennon assassiné en 1980. On écoute avec Olivier Roger. Father was a salesman.
15: Sa voix n'a plus l'éclat de ses 20 ans, mais au moins a-t-il l'élégance de ne pas la trafiquer à coups de filtre. Son inspiration a parfois tendance à ressasser les vieux souvenirs, mais Paul McCartney conserve, bien que par intermittence, sa capacité à épater le monde avec des mélodies dont il a le secret. Cet art qui est le sien et qui a produit en collaboration avec John Lennon l'un des plus vastes répertoires pop de l'histoire européenne a parfois des rides, mais il est ancré dans un imaginaire que Paul McCartney prend un plaisir de vieux sage à explorer. The Boys of Dungeon Lane, les enfants de Dungeon Lane, est une référence au quartier de Liverpool où a grandi McCartney et où il a rencontré John Lennon. Le Beatles, assassiné en 1980, est toujours dans la tête de Paul, comme il le confiait récemment à l'acteur Paul Mescal dans une vidéo.
16: And you're talking to him.
17: Kind of, in my mind, you know. And,
15: Paul Mescal, qui au passage va interpréter McCartney dans un prochain biopic, lui demande s'il parle à Lennon. Et McCartney répond qu'en effet, il lui parle dans sa tête et pense à lui en composant ses chansons. Le temps d'une chanson, Paul McCartney a invité Ringo Starr, l'autre survivant du quatuor des Beatles. Nostalgie, fidélité, appelez ça comme vous voulez.
2: Olivier Roger, du service culture de RFI. Et puis cette dernière d'information, puisqu'on vient de l'apprendre, Edgar Morin, sociologue du temps présent et agitateur d'idées, est mort à l'âge de 104 ans.
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0: On appelle Cédric de Oliveira à Budapest dans quelques instants. À la une également, la Colombie et le premier tour de l'élection présidentielle demain. Le bilan économique du premier président de gauche du pays. La politique sociale de Gustavo Petro va peser dans la balance. Dans ce journal aussi, la décision de Donald Trump qui se fait toujours attendre. Le président américain n'a pas encore signé le cadre d'accord entre l'Iran et les États-Unis. Et puis un ex-chef de la junte devenu président et qui tente de sortir de son isolement international. Le chef de l'État birman Minong Leng entame une visite en Inde aujourd'hui. Mais d'abord, c'est une voix et une conscience qui s'est éteinte hier en France.
1: Dans le fond, ce qui m'a toujours intéressé, c'est l'humain. C'est pas seulement la question qu'est-ce que c'est qu'être humain, mais c'est le destin de l'espèce humaine qui, aujourd'hui du reste, devient la préoccupation centrale de ma personne.
2: Il avait traversé l'histoire du haut de ses 104 ans. Edgar Morin est mort hier.
0: Sociologue et philosophe français marqué à gauche, ancien résistant, penseur du temps présent et du futur, toujours actif et écouté dans le débat intellectuel. Son œuvre pléthorique et engagée lui a valu une notoriété bien au-delà des frontières de la France. Son portrait signé Isabelle Chenu.
3: Ce témoin du siècle humaniste, centenaire et ancien résistant avait jusqu'à la fin de sa vie appelé à lutter contre les barbaries et la haine. Le monde actuel, aussi incertain soit-il, lui semblait toujours stimulant à penser. Edgar Morin, sociologue et philosophe, avait à la fin des années 70 élaboré le concept de la pensée complexe, une façon de relier les différentes disciplines entre elles afin de nous éclairer sur la connaissance. Il en avait tiré une œuvre majeure, La méthode, dont les 6 tomes seront publié entre 1977 et 2004. Penseur indiscipliné, docteur honoris causa de 34 universités à travers le monde, Edgar Morin, de son vrai nom Edgar Naoum, s'était engagé en faveur des républicains dès 1936 lors de la guerre d'Espagne et c'est dans la Résistance, en 1942, qu'il avait choisi le pseudonyme de Morin. Chercheur au CNRS, il s'était intéressé dès les années 60 à des phénomènes sociologiques considérés alors comme mineurs, comme la rumeur d'Orléans, ou la métamorphose de Plodémé, un des premiers essais d'ethnologie dans la société française contemporaine, à travers un petit village breton. Il avait co-réalisé avec Jean Rouch le film Chronique d'un été, jetant les bases du cinéma vérité. Edgar Morin était un curieux de tout, des mésaventures des partis politiques en passant par la mondialisation, la laïcité ou le combat écologique.
0: Isabelle Chenu et Edgar Morin, dont vous entendiez la voix il y a quelques instants, il était encore l'invité de Pierre-Edouard Deldic et de l'émission Idée il y a quelques années sur RFI. C'est à réécouter en ligne et le portrait d'Edgar Morin est à lire sur RFI.fr.
2: L'actualité ce matin. C'est aussi le football, Julien, avec le grand jour pour le PSG et Arsenal.
0: Les tout récents champions de France et d'Angleterre s'affrontent en finale de la Ligue des Champions à Budapest, en Hongrie, où l'on vous retrouve tout de suite. Cédric de Oliveira, bonjour.
4: Bonjour Julien.
0: Le PSG est tenant du titre, il part favori, mais les Anglais ont des arguments, ils sont aussi ambitieux pour cette finale.
4: Oui, Arsenal qui n'a jamais remporté la Ligue des Champions pourtant et le club londonien espère que cette finale pourra lui permettre de réparer cette anomalie. Les Gunners qui n'ont eu qu'une seule occasion, c'était il y a 20 ans, en 2006, c'était une autre époque. Il y avait Thierry Henry, Colo Touré ou encore Robert Pires qui s'était cassé les dents sur le Barça au Stade de France. Depuis, le club a bien changé. Il lui a fallu se reconstruire avant de regagner des titres. Et Arsenal a vécu cette libération il y a quelques semaines. Vous en avez parlé en remportant la première ligue, une première depuis 22 ans. Je vous dis libération parce que c'était une longue attente pour le club et tous les supporters. On les a longtemps associés à cette image de loser magnifique. C'est terminé et on a senti depuis dans les déclarations de Mikel Arteta, le coach des Gunners depuis plus de 6 ans, cette détermination de pouvoir signer une saison historique, de réaliser ce qu'aucune génération n'a réussi à faire, remporter la Ligue des Champions et donc de signer un authentique doublé. Arsenal qui devrait s'appuyer sur sa solidité défensive, 6 buts encaissés en 14 matchs de Ligue des Champions face à l'Armada parisienne et sur quelques-uns de ses magiciens devant. On pense notamment à Bukayo Saka, l'enfant du club et qui rêve d'apporter aux Gunners la première Ligue des Champions de son histoire.
0: Cédric de Oliveira, PSG Arsenal, la finale de Ligue des Champions tout à l'heure à Budapest. Édition spéciale à suivre tout au long du match sur RFI. Rendez-vous à partir de 15h50, temps universel.
2: Là, c'est un tout autre genre. genre de match qui se jouera demain. Qui pour succéder à Gustavo Petro en Colombie ?
0: Le premier président de gauche du pays cède sa place après 4 ans de mandat et demain les Colombiens votent au premier tour de l'élection.

0: présidentielle. Le dauphin du président, le sénateur Ivan Cepeda, part favori du premier tour. Face à lui, deux concurrents se distinguent, la sénatrice de centre-droit Palma Valencia et un admirateur de Donald Trump et Javier Milei, l'avocat d'affaires d'extrême droite, Abelardo de la Espriella. Le scrutin va se jouer notamment sur le bilan économique de la gauche, Claire Fage.
1: La politique sociale du gouvernement Petro a été coûteuse pour les finances publiques. La dette de la Colombie, déjà élevée au sortir du Covid, atteint plus de 58% du PIB. Mais le chômage est au plus bas depuis 25 ans et l'inflation maîtrisée. Le bilan économique du premier gouvernement de gauche de Colombie est donc loin d'être catastrophique, souligne Yann Basset, professeur de sciences politiques de l'Université du Rosario à Bogota.
2: Toute l'opposition disait que ça serait une catastrophe, que la Colombie allait finir comme le Venezuela avec des crises d'hyperinflation, etc. Ce n'est pas le cas. La situation économique n'est pas brillante, mais enfin, elle est loin d'être catastrophique. Et l'économie colombienne a encaissé les réformes sociales du gouvernement, l'augmentation très importante du salaire minimum. C'est un bilan mitigé, on va dire, avec ce thème compliqué pour l'avenir de l'équilibre budgétaire à tenir pour le prochain gouvernement.
1: Le dauphin de Petro, Ivan Cepeda, promet de poursuivre cette politique sociale et les investissements dans les énergies renouvelables et l'agriculture pour sortir la Colombie de sa dépendance aux exportations de charbon et de pétrole. Ses rivaux priorisent au contraire à la fois le désendettement et la baisse des impôts. Abelardo de la Espriella promet même d'amputer de 40% le budget de l'État, mais aussi d'encourager les nouveaux investissements dans les énergies fossiles, y compris en autorisant la fracturation hydraulique.
0: Précision signée Claire Fage.
3: Dans l'actualité également, le cadre d'accord entre l'Iran et les États-Unis toujours sur le bureau de Donald Trump.
0: La presse américaine évoquait hier matin ce texte qui prévoirait notamment la réouverture du détroit d'Ormuz lors d'une prolongation de 60 jours du cessez-le-feu, qui permettrait aussi d'engager des négociations sur le nucléaire iranien. Mais selon le New York Times, une réunion de 2 heures à la Maison-Blanche s'est terminée hier sans que le président ne tranche la question. Un responsable américain affirme qu'il ne signera le texte que si ces lignes rouges sont satisfaites. Donald Trump a de nouveau appelé hier à la destruction de l'uranium hautement enrichi par l'Iran. Téhéran fustige les demandes excessives des États-Unis. Le ministre américain de la Défense, Pete Hegseth, avertit de son côté, les États-Unis, dit-il, sont plus que capables de relancer les hostilités contre l'Iran si nécessaire.
3: Oui, plutôt cette semaine, c'est le sultanat d'Oman que Donald Trump a invectivé.
0: Le pays pourtant allié des États-Unis, pourtant médiateur dans de nombreux conflits régionaux, menacé par le président américain d'être pulvérisé. La violence des termes utilisés a poussé certains observateurs à se demander même si Donald Trump n'avait pas confondu Oman et l'Iran. Mais son secrétaire au Trésor a enfoncé le clou jeudi soir. Scott Bessent a confirmé qu'Oman serait ciblé agressivement par des sanctions s'il aidait l'Iran à imposer des droits de passage dans le détroit d'Ormuz. Oman contrôle avec l'Iran cette route maritime stratégique et l'administration américaine lui reproche son ton trop conciliant à l'égard de Téhéran. Laurent Bonnefoy est chercheur au CNRS à Paris, spécialiste de la péninsule arabique.
4: De réaction officielle, il n'y en a pas eu encore. Et je pense qu'il est difficile d'en avoir. Simplement, au-delà de la dimension choquante de l'affirmation. J'ai vu un certain nombre de réactions qui tentaient d'expliquer finalement la position omanaise. Donc des réactions non officielles qui expliquaient notamment qu'il était d'une part autorisé qu'un État impose des tarifs dès lors qu'il y avait une circulation dans ses eaux territoriales et dès lors que cette circulation imposait un certain nombre de choses, d'une part le développement d'infrastructures, d'autre part des mesures de protection. Et donc il y a une volonté de ne pas mener une escalade, mais pas non plus se plier au diktat de Trump.
0: Laurent Bonnefoy, joint par Guilhem Deltaï, et pour être complet sur l'actualité dans la région, un mot du Liban. Malgré la réunion constructive saluée hier par Washington entre Israël et le Liban, la guerre continue malgré le cessez-le-feu théorique en vigueur depuis la mi-avril. Plusieurs projectiles ont été tirés cette nuit depuis le pays du Cèdre en direction d'Israël. L'armée israélienne a, elle, avancé hier dans son invasion du pays en franchissant le fleuve Litani. Elle a poursuivi aussi ses frappes sur plus de 30 localités du sud de Liban. Les autorités font état de 11 morts, dont un secouriste.
3: Dans ce journal également, un homme isolé sur la scène internationale.
0: Depuis sa prise du pouvoir par la force en Birmanie en 2021, ancien chef de la junte devenu président, Min Aung Hlaing entame aujourd'hui une visite d'état de 5 jours en Inde. En quête de légitimité, il cherche aussi à redorer son image, Yelena Tomic.
5: C'est le premier voyage officiel à l'étranger de Minhang Klein depuis qu'il a été investi président en avril dernier au terme d'élections contestées. L'occasion pour le dirigeant birman de sortir de son isolement international. Pour New Delhi, l'intérêt est double. Explication de Gilles Bocquera, chercheur à la Fondation pour la Recherche Stratégique.
6: 1640 km de frontières communes entre les deux pays et ça avoisine notamment des États de l'Union indienne qui ont été parcourus historiquement par des mouvements insurrectionnels. C'est une frontière assez poreuse et parcourue aussi par différents trafics et notamment de drogue, voire même d'armes. C'est une frontière agitée et qu'il est important pour le gouvernement de coopérer avec les forces militaires et de police birmanes, même si la Birmanie n'a pas une très bonne image internationale. L'Inde a plusieurs projets de développement en Birmanie et la Birmanie bénéficie d'une aide bilatérale indienne et justement pour contrebalancer et pas abandonner le terrain à la Chine en Birmanie.
5: Pour le régime birman, ce voyage en Inde est aussi un moyen de diversifier ses appuis et de réduire sa dépendance excessive envers Pékin.
0: Yelena Tomic est le président birman qui doit notamment s'entretenir avec le premier ministre indien Narendra Modi.
3: Et puis l'actualité en France, Julien, la fin entre aujourd'hui et demain de la vague de chaleur qui s'est abattue sur le pays ces derniers jours.
0: Un épisode de canicule inédit pour le mois de mai, des records de température un peu partout. Le thermomètre a dépassé les 30 degrés, y compris dans des régions où cela n'arrive que très rarement, comme en Bretagne, par exemple, dans l'ouest de la France, où les agriculteurs ont été pris de court. Reportage sur place, Thomas Rocher.
7: Alors ici, on a les tunnels. Alors tous les pignons sont relevés. Normalement, à cette époque-ci de l'année, c'est fermé. Là, on est au 15 août, quoi.
8: Aurélie Troadec est maraîchère près de Lannion. Même à deux pas du littoral, il fait plus de 30 degrés depuis 5 jours. Avec son compagnon Guillaume, ils ont dû adapter leur méthode de travail.
9: C'est arrivé compliqué, là, notre salarié, ce matin. À 11h30, je suis allé la voir pour lui dire d'arrêter parce que ça commençait à être plus que limite.
8: Côté récolte, les légumes d'été ont 3 semaines d'avance. C'est inédit.
9: Les melons sont déjà bien formés. Bah oui, dans 2 semaines, je suis sûr qu'on fait une première récolte de melons.
10: Avançons donc.
8: Jonathan Chabert cultive, lui, des légumes bio près de Saint-Brieuc. Il faisait 33 degrés près de ses serres ce matin. Ses aubergines en font les frais.
10: On voit justement ici un premier impact. C'est une fleur qui est brûlée.
8: Des dômes de chaleur sont amenés à se reproduire en raison du changement climatique. Alors il le rappelle, il est nécessaire de s'adapter, pas seulement à court terme.
10: On peut toujours mettre un voile d'ombrage, ça c'est facile, mais il faut des solutions sur le long terme. La fertilité du sol, c'est une vision sur le long terme. L'adaptation des variétés, il faut les faire de plus en plus régulièrement pour que les plantes s'adaptent.
8: Le jeune agriculteur, qui est également porte-parole de la Confédération paysanne, déplore que cette vision ne soit pas suffisamment soutenue par les politiques agricoles nationales et européennes. Selon lui, elle favorise un modèle encore inadapté aux enjeux climatiques. Thomas Rocher, Lannion, RFI.
0: Et la vigilance orange canicule concerne encore 10 départements français ce matin, Clotilde.
3: Merci beaucoup, Julien Coquel-Rohem. On poursuit avec la revue de presse internationale avec vous, Catherine Potet, et à la une, les destructions causées par l'armée israélienne au sud Liban.
11: Outre les nombreuses victimes civiles, l'avancée de l'armée israélienne au sud Liban s'accompagne effectivement d'importantes destructions, comme l'explique L'Orient Le Jour. Le journal francophone libanais a ainsi interrogé les habitants d'Arnoun, petit village niché au pied du château de Beaufort, célèbre forteresse médiévale. Arnoun, village proche de la ligne jaune tracée par Israël pour délimiter sa zone tampon. Hassan Hamdan, 38 ans, architecte d'intérieur, marié et père d'une petite fille de 4 ans, témoigne. À l'entrée du village, tout est détruit. Il y avait autrefois un grand bassin avec des poissons, des canards et des oies. La route bordée de maisons anciennes de plus de 100 ans était fraîchement asphaltée et éclairée. Tout était magnifique. Aujourd'hui, tout est détruit. Je peux dire qu'Arnoun est mort, tout est noir. L'Orient Le Jour s'inquiète aussi des bombardements qui menacent le château de Beaufort, dont nous parlions à l'instant, fleuron de l'architecture médiévale du mont Hamel, cible de violentes frappes israéliennes, raconte le journal, qui précise que l'évaluation immédiate des dégâts est impossible en raison des combats en cours. Mais le ministre libanais de la Culture, Hassan Salamé, a relayé sur son compte X une vidéo montrant un épais panneau de fumée s'élevant de ce château. La guerre.
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0: Et nous nous intéressons dans ce magazine aujourd'hui à l'association LASER, Laïcité, Action, Solidarité, Éducation, Réflexion, une association d'éducation populaire qui a été créée en 1995 à Montagnac. Cette association s'est imposée au fil des années comme un acteur essentiel du lien social et de la vie locale. Accompagnement des familles, activités intergénérationnelles, soutien aux habitants ou encore initiatives de proximité. Brigitte Navarro, bonjour.
1: Bonjour Jean-Pierre.
0: Vous êtes accompagnée de Fanny Coton. Bonjour et bienvenue.
2: Bonjour Jean-Pierre, merci.
0: Alors Brigitte, vous êtes toujours la présidente de l'association.
1: Éternellement.
0: Toujours fidèle au poste. Et Fanny, donc coordinatrice de toutes les actions et référente auprès de la CAF, la Caisse d'allocation familiale. Ma première question, donc l'association a fêté ses 30 ans l'année dernière. Quel est l'historique de l'association, Brigitte ?
1: Alors, l'association, effectivement, a été créée en novembre 1995 dans le but essentiel de faire vivre la citoyenneté par des soirées citoyennes, par des réflexions et ensuite aussi mettre en place des actions de solidarité, créer un accueil. Voilà, au départ, c'était l'essentiel de la mission de LASER, voilà. Et très vite, on s'est aperçu qu'il y avait un besoin au niveau notamment de l'accompagnement des enfants, des collégiens. Voilà, c'est parti avec des collégiens. Et donc, on a mis en place un accompagnement en partenariat avec deux professeurs du collège, M. Jalabert et M. Peset, qui faisaient les tuteurs, et des étudiants de Montagnac qui assuraient les cours le samedi matin. Et puis très vite, on s'est rendu compte qu'il fallait aller en deçà du collège, parce que déjà en collège, les difficultés étaient là. Et donc à ce moment-là, le département, par l'intermédiaire de M. André Galland, qui était alors conseiller général, et de Mme Astruc, qui était responsable de l'agence de Pézenas, nous avons mis en place un accompagnement au niveau du primaire. Et la caisse d'allocation familiale, avec M. Philippe Cadio, que je souhaite vraiment citer parce que ça a été quelqu'un de très important dans notre soutien, et Philippe Alberge au niveau de l'école primaire Pasteur, nous avons mis en place un contrat local d'accompagnement à la scolarité. Voilà, c'est-à-dire que aider les enfants en dehors de l'école pour qu'ils ne soient plus en échec devant leurs camarades à l'école.
0: Notamment voilà. Une aide aux devoirs.
1: Alors, l'aide aux devoirs, mais l'aide aux devoirs étant obligatoire parce que ces enfants en avaient besoin, mais surtout par des activités qui leur permettent de se révéler, de vivre en groupe, de se respecter. Donc, le théâtre, la musique, l'art plastique, le cirque, etc. Et ces enfants, du coup, chacun à leur niveau, parce que nous ne sommes pas du tout dans la compétition, chacun a quelque chose en soi qu'il peut développer. Et donc, par ces ateliers-là, ces enfants-là arrivaient à se sentir mieux, surtout auprès de leurs camarades, et d'être revalorisés. Voilà ce qu'était l'accompagnement local à la scolarité, qui continue encore aujourd'hui.
0: Et concernant l'historique de l'association, il y a eu plusieurs phases, voilà. Une évolution.
1: Voilà, donc après ce contrat local signé avec la CAF, ça c'était en 1999. Il y a eu un autre contrat sur l'animation locale. C'était deux ou trois années après. La CAF est passée à la prise en compte des familles, ce que nous faisions déjà parce que pour que l'enfant réussisse, il fallait qu'il y ait le triptyque école, parents, association et l'enfant qui soit au centre. Donc après, il y a eu cette prise en charge de la famille. Du coup, le département nous aidait depuis 1997. Et la CAF nous a aidés au fur et à mesure en créant des dispositifs qui correspondent à notre volonté d'accompagner les familles et les enfants.
0: Et j'ai vu que vous avez eu l'Assemblée générale de l'association en février dernier.
1: Oui.
0: Et quel est le constat, quel est le bilan aujourd'hui ?
1: Le bilan est positif aujourd'hui. Hein. Donc financièrement, malgré les craintes, beaucoup de craintes que nous avons eues, surtout en fin d'année dernière, on a réussi à équilibrer. Donc aujourd'hui, parce que nous comptons les adhérents, nous comptons les familles, nous avons 340 adhérents, 80 familles et plus de 125 enfants qui participent à nos ateliers, compte tenu des sorties qui sont effectuées, parce qu'ils adorent les sorties, les enfants. Voilà.
0: Alors, juste avant d'aller vers Fanny, hein, concernant les enfants et les familles, je voudrais savoir, hein, Brigitte, quels sont les rendez-vous importants sur l'année pour l'association ?
1: Alors, les deux points forts de l'association, ce sont l'Assemblée générale, où en fait, c'est un point de mi-parcours, hein, où on montre le travail effectué dans les ateliers jusqu'à cette période-là. Et bien sûr, après, le bilan financier, bilan moral de l'année écoulée, mais surtout, surtout la fête de laser. Parce que la fête de laser, c'est, comment dire, transversalement, tout le monde participe et tout le monde, c'est, comment j'ai envie de dire, c'est un bouquet qui éclate pour la fête de laser, avec tout ce qui a été fait pendant l'année. Voilà. À la fois les femmes, les enfants, les intervenants, les jeunes, voilà, c'est vraiment un bouquet.
0: Fanny, qu'en est-il concernant les enfants et les familles ?
2: Alors, comme l'a dit Brigitte, l'accompagnement des familles, c'est à la fois le dispositif classe, donc qui est dédié à l'accompagnement à la scolarité, et on a des séances en périscolaire, donc après l'école, le mercredi et pendant les vacances. Tout ça, ça fait partie de ce dispositif-là, et du coup, on utilise ce qu'on appelle la pédagogie de détour. C'est-à-dire qu'en pratiquant telle ou telle activité culturelle, en allant faire telle sortie, en rendant aussi ludique, parce que finalement, c'est des parties de programme. Cette année, on a travaillé sur la romanité, et puis bah, c'est une partie du programme. Donc, il y a des enfants qui disent « Ah oui, moi, ça, je l'ai appris à l'école », et hop, ils font des ponts. Donc, il y a des séances d'aide aux devoirs formelles, mais qui sont pas du tout l'essentiel. L'essentiel, c'est vraiment tout ce qu'on apporte en parallèle qui donne de la confiance, qui donne de la culture générale, qui donne des savoir-être et des savoir-faire au niveau du collectif et puis de l'épanouissement de chacun, ses petites capacités. Voilà, ça, c'est au niveau de l'enfant. Au niveau des parents, on a aussi des actions de plus en plus. On a développé là depuis 2 ans parce qu'avec la CAF, on évolue. Donc, à la fois ce qu'on nous demande et les attentes et ce que nous, on renvoie dans nos bilans fait évoluer les actions. Et donc, du coup, on a développé aussi des actions parents-enfants. Et ça, ça marche bien. Et c'est pareil, c'est comme si ça ouvrait la pédagogie de détour aux parents. C'est-à-dire qu'il y a des parents qui, parce qu'ils sont venus faire des jeux de société tous ensemble, alors qu'ils ne le pratiquent pas forcément en famille, bah, vont se mettre à nous emprunter des jeux ou à dire oh, « c'était super, moi je savais pas que c'était aussi bien, j'ai eu raison de rester », voilà, des choses comme ça. Donc cette année, on a déjà réussi à en faire 3 et on en refera une en juin autour de la sensibilisation à l'écologie, au tri et tout ça, qui est en lien avec le projet de notre petit service civique de cette année. Et voilà. Et après, il y a eu aussi des actions de parentalité plus dédiées aux parents, avec de la réflexion. Qu'est-ce qu'on peut faire venir comme intervenant ? Mais l'idée de l'espace de vie sociale, c'est de rendre les adhérents participants, les publics participants, acteurs aussi des projets, des actions, qui donnent des idées, qui les portent, qui voient comment on porte un projet jusqu'au bout. Et cette année, ça a bien fonctionné aussi au niveau de l'engagement des adultes. C'est-à-dire que des adultes adhérents prennent en charge des ateliers pour d'autres adultes, co-animent parfois, etc. Et ça, c'est très, très important parce que ça donne de la confiance et ça crée un collectif qui tient. Voilà, aussi, de familles, de parents, d'adultes.
0: Et si
2: voilà.
0: On fait une synthèse de toutes vos actions, quelle est aujourd'hui la mission principale de l'association ?
1: Moi, je dirais que la mission principale de l'association, c'est de faire en sorte que tous, je dis bien, se sentent concernés, qu'il y ait une mixité, parce qu'on cherche beaucoup la mixité, et que chacun trouve sa place dans l'association, qu'ils puissent venir tous échanger, mais de façon, comment dire, on a par exemple des adultes qui sont seuls et qui viennent à l'association. On en a un notamment, il faut le citer, parce que c'est Dédé. Dédé, il habite en face au logement social. Et Dédé, il est venu nous voir, et il adore jardiner. Et du coup, il a remis en route le jardin et aujourd'hui, il anime un atelier avec les enfants le mercredi matin. Et les enfants, le matin, arrivent avant l'heure des ateliers autres pour être avec Dédé et pour faire le jardin. Voilà, il y a Dédé qui fait ça. Et puis, au niveau des femmes, au niveau des enfants, il y a des enfants, des collégiens, par exemple, qui viennent volontairement 2 soirs par semaine quand ils ont un besoin particulier. Bien sûr, ils appellent pour dire est-ce qu'on peut venir pour. Le lundi et le jeudi, c'est consacré aux collégiens. Et ils viennent faire un travail particulier à laser. On a des familles qui ont gardé cette habitude de venir à laser pour trouver cet endroit où on peut être entouré et surtout pas dérangé. Voilà.
0: Et quels sont les besoins les plus importants que vous observez aujourd'hui sur le territoire ?
2: Alors moi, je dirais que aussi par les retours, c'est du lien, un lieu en dehors de chez soi où on peut se retrouver, se sentir accueilli dans ces initiatives ou parfois aussi parce qu'on a un gros paquet à poser sur la table. Il y a des temps formels, des temps informels pour ça, un lieu de vie en fait. Et cette année, encore plus, parce qu'il y a des dés, parce qu'il y a des bénévoles de différents âges, il y a des jeunes aussi, jeunes adultes, et puis jeunes qui venaient avant et qui viennent aider sur des ateliers pour distribuer le matériel, pour donner des instructions aux plus petits, etc. Et ça, ça fait un collectif de bénévoles intergénérationnels, ça fait lieu de vie. C'est-à-dire que c'est un peu, ouais, c'est comme une seconde maison avec ses règles, etc., mais c'est très chouette. Et avec, du coup, ça encourage naturellement la prise d'initiative. Voilà.
0: Alors Fanny, ça fait 3 ans aujourd'hui que vous êtes au cœur de cette association. Brigitte, ça fait un petit peu plus.
1: 3 multiplié par 10, c'est ça.
0: Est-ce qu'il y a un projet dont vous êtes particulièrement fiers toutes les deux ?
1: Alors moi, je pourrais citer des projets pour lesquels on est fiers tous. C'est quand on arrive à faire un projet transversal, c'est-à-dire que tous les ateliers travaillent dans le même but d'arriver à faire un produit. On a eu fait un livre, le livre qui s'appelait Liberté. Ce sont des enfants qui ont écrit des textes. Ils ont fait de l'illustration. On a créé un livre.
2: Ouais,
1: ensuite, il y a eu 2 autres livres qui ont été faits dans le cadre
2: du
1: festival du livre créé par le département sur, je ne me rappelle plus le titre. Voilà, ce sont des projets. Et aujourd'hui, sur la romanité, ça va être le feu d'artifice au niveau de la journée de fête, la samedi 30. Il va y avoir vraiment un feu d'artifice avec tout ce qui a été fait tout au long de l'année par Fanny, par Nadia, qui est aussi salariée à laser, par tous ces jeunes qui viennent. Ces jeunes, ils ont été stagiaires, ils ont été en formation et ils reviennent aujourd'hui et ils viennent donner un coup de main. Et donc, on aimerait pouvoir être lieu de BAFA, hein, de pouvoir recevoir. On ne l'est pas parce qu'on n'est pas jeunesse reconnue, jeunesse et sport, mais on aimerait pouvoir former tous ces jeunes pour qu'ils puissent faire de l'animation. Voilà les projets dont on peut être fier. Et moi, je dirais aussi tout ce qui a été monté depuis quelques années avec les ateliers adultes. Et là, que ce soit Mauve qui était là en 2022 ou que ce soit Fanny maintenant, il y a Usor aussi. Tout ce travail qui a été fait avec ces femmes. Et aujourd'hui, on a des femmes qui animent des ateliers. Voilà.
0: Quelle place occupent les bénévoles dans le fonctionnement aujourd'hui ? Est-ce que la porte est également ouverte à d'autres bénévoles ?
2: Ah oui.
0: Oui,
2: ah oui.
1: Alors,
0: oui.
1: L'appel aux bénévoles. Comme dirait André Billot, notre trésorier, sans les bénévoles, le laser ne fonctionnerait
2: pas.
1: Donc, on a une trentaine de bénévoles. Déjà, tout le conseil d'administration, bien sûr, où il y a une vingtaine de personnes. Et puis, tous les bénévoles qui tournent autour, bon, les jeunes, etc. Et on fait des appels à bénévoles de façon régulière. Et je trouve que cette année, il y a eu beaucoup de recrutements que vous avez fait.
2: Ouais.
0: Nous arrivons au terme de ce magazine. Est-ce que vous avez quelque chose à rajouter ?
1: Moi, ce que je voudrais rajouter, qui est très important, c'est qu'au départ, lorsqu'on a créé l'association, Monique et Michel Feugère nous avaient donné un local à la rue Lafayette, la rue des Moulins, pardon, et que nous avions, avec des artisans, retapé, etc. Et puis, vers 2010, l'Amicale laïque a cessé de faire le restaurant scolaire, puisque la mairie et le collège ont repris le restaurant scolaire, et ils ont mis ces locaux à notre disposition. Et c'est grâce à ces locaux que nous sommes bien situés entre les écoles, le service jeunesse,
0: les
1: équipements sportifs.
2: L'EHPAD aussi pas loin.
1: L'EHPAD, la MLI, le RAM, la crèche, voilà. Nous sommes très bien situés. Et puis ces locaux, bon, grâce à la CAF, on a pu au fur et à mesure les retaper. Et maintenant, ils sont vraiment exceptionnels, quoi.
0: Quelques infos pratiques avant de se quitter. Si les auditeurs, les auditrices veulent en savoir plus sur l'ASER, on donne rendez-vous sur les réseaux sociaux.
2: Oui.
0: Il y a un site internet, internet aussi.
2: Pas site internet, mais Facebook.
1: Facebook, espace de vie sociale.
2: Voilà, espace de vie sociale ASER, et où on partage quand même régulièrement toutes les infos, les appels à bénévoles, pour, en général, spécifiques sur certaines actions, tout ça, les affiches de ce qu'on fait, voilà.
1: Et puis il y a la communication,
2: des photos.
1: La communication municipale qui transmet toutes nos événements et toutes nos manifestations.
0: Merci Brigitte Navarro et Fanny Coton, l'association ASER basée à Montagnac. Je vous souhaite une très belle journée.
1: Merci Jean-Pierre.
2: Merci.
1: Au revoir.
2: Au revoir.

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comme disait Nougaro, quand t'as un don, c'est fait pour le donner. 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Et ben, toutes les saisons, il donnait des cerises en été. Toujours. Et j'ai dit, regarde bien cet arbre, toi, et prends exemple.

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3: Et je reçois dans ce magazine aujourd'hui la compagnie Jouons les mots qui présente Les filles aux mains jaunes, une pièce de Michel Bellier, mise en scène par Christelle Claude. Cette œuvre nous plonge dans le quotidien de quatre femmes pendant la Première Guerre mondiale, contraintes de travailler dans une usine d'armement alors que les hommes sont déjà partis au front. Aurélie Dreck, bonjour.
4: Bonjour, enchantée, merci beaucoup de me recevoir.
3: Avec grand plaisir. Alors cette pièce est portée par la compagnie Jouons les mots, une compagnie créée donc en 2023 autour d'un désir, celui de défendre des textes engagés et humains, c'est ça ?
4: Exactement, nous sommes quatre femmes, Sophie, Géraldine, Nelly et moi-même, Aurélie. Et voilà, nous nous sommes rencontrés dans le cadre d'un atelier de théâtre au départ. Et puis ensuite, on a eu envie de monter une troupe pour effectivement jouer des beaux textes qui nous parlent, qui ont une portée. Voilà, en général, on vise c'est notre premier spectacle et on s'apprête vraiment à viser des pièces qui ont des choses à dire, qui ont vraiment un message, une portée, qui ne laissent pas indifférent.
3: Et voilà. Qu'est-ce qui a porté votre choix sur ce spectacle en particulier ?
4: Eh bien, le fait que c'est à la fois c'est une pièce historique, donc qui avait l'originalité de... Déjà, ça met le focus sur une partie de l'histoire qui est peut-être méconnue des gens et ou peut-être oubliée, à savoir voilà, les femmes lors de la Première Guerre mondiale qui finalement se sont battues pour leurs droits et pour l'égalité hommes-femmes, les conditions salariales de travail. Et en fait, c'est assez, ça résonne avec le contexte contemporain actuel, la guerre. Enfin, voilà, il y avait beaucoup de ce qui nous a plu, c'est cette résonance d'être plongé dans l'histoire et à la fois cette résonance avec l'actualité. Et puis aussi le texte magnifiquement écrit de Michel Bellier qui nous a vraiment transportés. Voilà, c'est l'écriture est très belle.
3: Et puis peut-être l'histoire de la femme. Pour cette guerre mondiale, une place importante puisque les femmes ont participé quelque part à cette guerre, notamment en travaillant dans cette usine d'armement. Qu'est-ce qui vous a particulièrement touché dans le texte de Michel Bellier ?
4: Eh bien, son écriture qui est à la fois profonde et à la fois très simple pour décrire le quotidien complexe de ces femmes qui étaient dans l'attente, qui ont dû être solidaires, qui ne se connaissaient pas entre elles au départ et qui ont dû faire face à la vie quotidienne, voilà, où le travail était bien sûr au premier plan. Et donc il a une façon, voilà, d'écrire et de... C'est vraiment quatre portraits de femmes très différentes qui venaient d'horizons différents au départ.
3: Et justement, Aurélie, alors, ces quatre femmes, vous l'avez dit, qui ont des parcours et des caractères différents, comment est-ce que vous avez justement travaillé sur cette partie-là ?
4: Eh bien, chacune, effectivement, a des traits de caractère qui lui sont singuliers, qui lui sont personnels. Voilà, Jeanne est plutôt un personnage qui est très droit, voilà, très, très centré sur le travail, ne pas se poser de questions, ne pas penser pour tenir en fait, voilà, essayer de faire le travail demandé et d'attendre patiemment que les hommes reviennent. Elle est beaucoup dans la normalité et dans le fait qu'il faut que ça avance. Voilà, c'est un personnage assez dur mais qui est touchant à la fois. Il y a le personnage de Julie que j'incarne, qui est un personnage plus léger, plus tourné vers l'espoir et la nécessité d'être amoureuse pour tenir. Donc voilà, je ne dévoile pas tout, mais du coup, il y a beaucoup de rire entre ces personnages. Et bien sûr, le personnage aussi de Louise, qui est le personnage principal, qui va mener un combat pour l'égalité homme-femme, qui est déjà très moderne en fait dans son approche et qui va convaincre Rose, qui est la dernière dont j'ai pas parlé, qui va faire tout un chemin vers finalement cette émancipation. Et c'est très très beau à voir puisque c'est une évolution de chacune de ces femmes pas à pas au fil de la pièce en fait.
3: Et est-ce que ce personnage que vous incarnez, c'est celui dans lequel vous vous reconnaissez un petit peu ou pas ?
4: Oui, ça me parlait assez bien, sa légèreté, sa spontanéité, le fait de passer par le rire, par les blagues, pour supporter en fait un quotidien extrêmement lourd. Oui, ça me correspondait bien, je pense.
3: Et comment est-ce que vous faites pour parvenir à transmettre la dureté du travail en usine, tout en gardant une humanité sur scène ?
4: Ça, c'est le talent de notre metteur en scène, qui nous a aussi beaucoup, beaucoup fait travailler voilà, pour que le spectacle ne soit pas pathos, mais par contre, qu'on puisse, comment dire, on passe, et puis il fait ressentir beaucoup d'émotions, de par, on voit le travail en usine, elle l'a rendu réel, si vous voulez, on nous voit travailler, bon, on nous voit fabriquer des obus, et en même temps, beaucoup de moments, de scènes plus légères, le lien entre ces femmes, il se passe des choses, si vous voulez, entre les lignes, en fait. Et on a essayé de jouer plus ça, un théâtre très expressif, c'est un théâtre très, notre façon de jouer est très naturaliste en fait.
3: Parlez-nous aussi, Aurélie Drake, de cette collaboration avec Christelle Claude pour la mise en scène.
4: Ben, ça a été une collaboration à la fois de longue, puisqu'on a été sur ce projet là depuis 2 ans. Ça a été un travail très très agréable, pas à pas. Christelle Claude est une metteur en scène très patiente, très fine, qui sait où elle veut aller aussi, qui est très ingénieuse. Donc, il a été beaucoup question de créer vraiment une histoire, que les gens soient plongés dans une histoire, dans un univers qui est lourd, mais pas pour le public qui regarde, en fait. Donc, c'est toute la subtilité aussi de ce travail. Voilà, on a eu des discussions, on a eu avec Christelle, c'est un travail c'est de la dentelle, en fait. Voilà, pas à pas. On a pris le temps qu'il nous fallait, quoi.
3: Et c'est à travers ce spectacle que vous avez fait connaissance avec Christelle Claude ou pas ?
4: Tout à fait, oui. Enfin, la plupart. Après, Nelly, qui joue le personnage de Louise, connaissait déjà Christelle d'une autre expérience théâtrale aussi. Et nous, par contre, les 3 autres, nous l'avons rencontrée effectivement dans ce cadre-là. Et on a signé pour, je pense, d'autres projets parce que ça a vraiment bien, bien matché, quoi. Voilà, c'est une belle, très, très belle rencontre humaine et théâtrale avec Christelle Claude.
3: Quelle importance vous accordez au rythme et au corps dans cette pièce où la machine entre dans la tête, entre guillemets ?
4: Ben, j'ai envie de dire toute l'importance, enfin, chacune avec sa corporalité et sa présence sur scène, essaie de, voilà, d'incarner un petit peu cette ambiance à la fois, voilà, de l'importance du travail et puis comment survivre. Il y a, bon, voilà, elles sont, c'est pas des femmes qui sont aussi toutes propres sur elles, hein. Donc il y a les costumes, enfin les tabliers d'usine. C'est l'une d'entre nous d'ailleurs qui nous a confectionné, Nelly, qui nous a confectionné les châles aussi. Nous avons des châles de colorés.
3: Alors c'est un spectacle qui a beaucoup de succès, vous me l'avez dit hors antenne. Oui. Que souhaitez-vous que le public emporte avec lui après la représentation ?
4: Alors, justement, nous, notre proposition est vraiment de ne pas dicter ce que le public doit ressentir, mais c'est vrai que les retours qui nous ont été faits, ça a été beaucoup d'émotions, voilà, diverses. En fait, c'est un spectacle, notre proposition tient en haleine du début à la fin. On ne sait pas ce qui va se passer, il y a du suspense, on est transporté dans la vie de chacune. On souhaite transmettre la singularité aussi de ces femmes qui menaient plusieurs combats, en fait. Voilà, le premier combat, c'est pour beaucoup de jeunes mères, c'était d'être restées seules avec leurs enfants en bas âge tout en devant travailler. Et puis d'autres combats beaucoup plus politiques, comme à travers le personnage de Louise et l'émancipation de Rose. Donc on espère que le public ait accès à toutes ces finesses-là, ces subtilités-là, et en même temps puisse se laisser vivre chacun à ses émotions, quoi. On n'est pas tous sensibles aux mêmes choses. Je pense qu'il y en a pour tout le monde.
3: Est-ce que le fait d'avoir joué cette pièce aussi engagée a changé votre regard sur l'histoire ou sur la condition des femmes aujourd'hui ?
4: Ben, oui, moi c'est vrai que je faisais partie des personnes qui ne connaissaient pas suffisamment bien cette partie de l'histoire. Je ne serais pas douté que des femmes avaient autant déjà combattu en fait. Hein, c'est vraiment une pièce féministe en fait dans ses débuts et à la fois avec un grand engagement, une grande simplicité. Et c'est vrai que non, oui, moi j'ai découvert cette partie de l'histoire. C'est les minutionnettes en fait.
3: Alors, cette
4: C'est
3: pièce
4: l'histoire des minutionnettes.
3: sera proposée donc ce dimanche 31 mai à 15h, jour de la fête des mères, c'est ça?
4: Exactement. Donc, on espère quand même que tout le monde ne soit pas en famille ce jour-là, bien que ce serait bien normal, mais on aimerait que ça puisse peut-être être l'opportunité pour des personnes seules ou des personnes qui ne sont pas forcément dans des festivités ce jour-là pour venir justement festoyer avec nous autour de cette pièce de théâtre et partager un moment intense et humain. Voilà, c'est à 15h à l'Illustre Théâtre, dimanche.
3: Les filles aux mains jaunes de la compagnie Jouons les mots, donc ce dimanche 31 mai à 15h à l'Illustre Théâtre de Pézenas. Et pour en savoir plus, rendez-vous sur illustretheatre.fr ou bien sur les réseaux sociaux. Aurélie Drake, est-ce que vous avez quelque chose à rajouter?
4: Non, j'espère vous avoir donné envie de venir nous voir. Voilà, ce spectacle ne vous laissera pas indifférent.
3: Je vous remercie
4: Merci
3: et je
4: beaucoup.
3: vous souhaite une très belle journée.
4: Merci également.

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1: Il est 13h à Paris et à Budapest. Bonjour à tous.
2: Karine Bellicha.
1: À la une, qui va soulever la coupe aux grandes oreilles? Dans 5 heures maintenant, le coup d'envoi de la finale en foot de la Ligue des Champions sera donné. PSG-Arsenal à Budapest. Un match avancé à 16h, temps universel pour toucher un maximum de téléspectateurs dans le monde. Cédric De Oliveira nous attend à Budapest dès le début de ce journal. Actualité sportive chargée avec du tennis aussi et la suite du tournoi du Grand Chelem de Roland-Garros et le retour sur le court très attendu de Moïse Kouamé, le jeune Français qui tentera cette fois de se hisser en 8e de finale. Et puis nous parlerons de stratégie américaine en Asie, des élections à Malte et de la vague de chaleur qui s'estompe enfin en France.
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1: Le PSG ambitionne donc d'entrer dans la légende ce soir en remportant sa 2e étoile européenne d'affilée face à Arsenal. Finale de foot de la Ligue des Champions à Budapest à la Puska Arena. Cédric De Oliveira, vous êtes à Budapest pour RFI. Bonjour Cédric.
4: Bonjour Karine.
1: La ville bat déjà au rythme de cette finale.
4: Ah oui, effectivement, oui, elle bat au rythme, elle bat enfin, parce qu'on est à 5h du coup d'envoi et que ça se rapproche, et que les supporters des deux camps commencent à affluer autour de la Puskás Arena, à l'enceinte où va avoir lieu cette finale de la Ligue des Champions entre le PSG et Arsenal. Et les supporters Karine parisiens arrivent au compte-gouttes, parce qu'on avait vu les fans d'Arsenal en nombre depuis 24h. Ils avaient investi les rues de la capitale hongroise, mais ça y est, les Parisiens arrivent. Alors on a croisé plusieurs d'entre eux avec parfois un périple de plusieurs heures en voiture, traverser plusieurs pays pour arriver enfin à Budapest, le lieu de cette 2e finale de Ligue des Champions consécutive. D'ailleurs, on n'est pas très loin de la fan zone de ces fans parisiens où le club a organisé notamment une rencontre avec 34 légendes du club.

0: L'antenne d'RFI avec Olivier Pron, Victor Missistrano et avec vous Cédric de Oliveira à Budapest ainsi que Baptiste Leduc au Parc des Princes. L'actualité sportive aujourd'hui c'est du tennis aussi à Roland-Garros. Moïse Kouamé va lui aussi essayer de marquer l'histoire et de se qualifier pour les huitièmes de finale. Le tout jeune français de 17 ans va affronter l'expérimenté chilien Alejandro Tabilo, 36e mondial. Moïse Kouamé a impressionné lors de ses deux premiers tours, affichant un aplomb et une grande maturité, une maturité qui lui vient, dit-il, de sa maman camerounaise.
1: Ma maman, c'est quelqu'un qui n'est pas émerveillé partout. C'est quelqu'un qui est très lucide, très posé et très droit à l'objectif. On va dire que j'ai pris un peu de ça de chez elle. Voilà, quand je joue, je pense à faire tout ce qu'il faut faire pour gagner le match. Et après, je reviens en état humain, j'ai envie de dire. Voilà, je suis comme vous, je suis comme l'enfant qui m'a regardé aujourd'hui. Je mange, je ris, j'ai des sœurs, un frère, donc c'est formidable. Et aujourd'hui, je suis au troisième tour de Roland-Garros, mais bon, est-ce que c'est... Il se passe tellement de choses dans le monde, j'ai envie de dire, que c'est rien finalement, ça.
0: Le recul de Moïse Kouamé au micro d'Éric Mamrut, début du match face au Chilien Alejandro Tabilo, dans une heure. L'actualité au Proche-Orient à présent, avant des négociations politiques la semaine prochaine, des discussions militaires entre Israël et le Liban hier ont été jugées constructives par les États-Unis. Mais ces pourparlers entre Libanais et Israéliens n'empêchent toujours pas les bombardements de l'État hébreu dans le sud Liban. Nouvel ordre d'évacuer dans la région de Nabatieh. 11 personnes ont été tuées dans la région de Tyr, dont un secouriste hier, tandis que le Hezbollah poursuit ce matin ses attaques sur le nord d'Israël, tirant des roquettes sur la ville de Kiryat Shmona. Tandis que le flou règne autour des négociations entre Américains et Iraniens, pas d'accord ni même d'avancée, l'administration Trump se contente d'affirmer qu'un accord ne sera possible que si les lignes rouges de Washington sont satisfaites. Toujours empêtrés dans le conflit au Moyen-Orient, les États-Unis restent tournés vers la Chine. Au grand forum consacré à la défense et au renseignement à Singapour, le secrétaire américain à la défense n'a pas changé de stratégie en Asie. Mais il a changé de ton. L'an dernier, Pete Hegseth avait multiplié les mises en garde très directes contre Pékin, évoquant notamment le risque d'une action militaire contre Taïwan. Alice Frossard, bonjour.
2: Bonjour.
0: Cette année, son discours semble plus mesuré, insistant sur une stabilité nécessaire dans la région.
2: Oui, Donald Trump a rendu visite à Xi Jinping il y a 2 semaines et les deux pays cherchent à stabiliser leurs relations. Pour autant, pas question pour Washington de baisser complètement la garde. Le secrétaire d'État américain l'a affirmé lors de sa visite à Singapour. Pékin poursuit un renseignement militaire d'une ampleur historique. Il y a de quoi légitimement s'alarmer, dit-il, vantant toutefois un rapport de force favorable mais durable, ce sont ses mots, dans lequel aucun État, y compris la Chine, ne peut imposer son hégémonie. Les États-Unis restent ainsi déterminés à préserver l'équilibre stratégique dans la région. Le message principal était peut-être ailleurs lorsque Pete Hegseth a demandé aux partenaires asiatiques d'investir davantage dans leur propre défense, saluant en particulier la Corée du Sud, le Japon, l'Australie et les Philippines, et menaçant de conséquences ceux qui profitent de la générosité du contribuable américain, un peu comme Donald Trump l'avait fait avec les alliés européens au sein de l'OTAN. Sur Taïwan, le responsable américain a surtout cherché à rassurer, affirmant que l'état des stocks d'armes américains était dans un état largement satisfaisant. Il s'est montré prudent sur d'éventuelles nouvelles livraisons, signe que Washington cherche à maintenir sa politique de soutien à Taïwan, mais sans provoquer inutilement Pékin.
0: Alice Froussard, les Maltais se rendent aux urnes pour des élections législatives anticipées. Un pari pour le Premier ministre qui vise un quatrième mandat pour son gouvernement travailliste, mais aussi le premier test pour l'opposition nationaliste. Agnieszka Kumor, bonjour.
3: Bonjour.
0: C'est un scrutin marqué par la hausse des coûts de l'énergie dans cet État insulaire, dépendant des importations.
3: Arrivé au pouvoir en 2020, 3 ans après l'assassinat de la journaliste d'investigation, Daphne Caruana Galizia, Robert Abela a tenté de clore ce chapitre douloureux en mettant en avant la réussite économique du pays. L'économie maltaise repose sur les services financiers et le tourisme, mais ce bouclier reste fragile. La guerre au Moyen-Orient a fait flamber les prix du pétrole, avec effet immédiat sur le coût de la vie des 550 000 habitants de l'île et sur l'approvisionnement. Le plus petit pays de l'UE importe presque entièrement entièrement son énergie et craint désormais l'inflation.

0: construction. La hausse des prix du logement préoccupe les jeunes Maltais incapables d'accéder à la propriété ou même à des locations abordables. L'urgence climatique est pour ces jeunes une priorité nationale. Selon un rapport du Conseil de l'Europe de 2025, Malte reste à la traîne de la lutte contre la corruption, mais bon nombre d'électeurs ne s'attardent même pas sur la question. Selon les experts, ils s'inquiètent plus pour leur portefeuille et pourraient voter travailliste, et ce, malgré les scandales et les enquêtes en cours.
1: Agnieszka Kumor, en France, la vague de chaleur inédite par son intensité et sa précocité devrait se terminer durant le week-end. Aujourd'hui, la vigilance orange à la canicule ne concerne plus que Paris et sa proche banlieue où les températures pourraient atteindre encore les 35 degrés. Igor Strauss, bonjour.
2: Bonjour Karine, bonjour à tous.
1: À 3 semaines de l'été, les questions s'accumulent sur le niveau de préparation du pays et sur les actions mises en place pour faire face aux nouvelles canicules qui s'annoncent.
2: Oui, d'un point de vue météorologique, c'est le mois de mai des tristes records. Jeudi, le record de chaleur pour ce mois printanier a été battu en Charente, c'est dans l'ouest de la France, avec près de 38 degrés et cette nuit à Paris, il a fait près de 22 degrés, du jamais vu en mai. Et comme à chaque épisode de chaleur, eh bien la question de l'impréparation du pays est revenue sur la table dans son plan national d'adaptation au changement climatique qui date de mars 2025. La France s'est dotée d'une cinquantaine de mesures, alors fonds d'indemnisation pour les catastrophes, protection des travailleurs en cas de forte chaleur, travaux sur les transports. Mais pour certains spécialistes, eh bien, ce plan n'est pas à la hauteur des enjeux. Le logement, le bâti scolaire, le transport, l'énergie, tous ces secteurs ont été touchés. Quant aux impacts sur l'agriculture et la biodiversité, ou encore les pertes économiques consécutives à cette canicule, difficile de les chiffrer précisément avec si peu de recul, mais l'addition risquait d'être lourde. Et dans 3 semaines, eh bien, ce sera le début de l'été.
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0: Bon, c'est votre dernier mot ?
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3: La voix off.
4: Il y a un certain nombre d'interdictions malgré l'interdiction de manifestation. Je pense notamment aux arrêtés pris par Madame la Préfète pour l'interdiction de transport d'armes.
3: 5 avril 2023, Gérald Darmanin, alors ministre de l'Intérieur, au sujet de la manifestation du 25 mars 2023 à Sainte-Soline.
4: Sachez que cet arrêté de transport d'armes, qui semble frapper du coin du bon sens, a été attaqué au tribunal par la Ligue des droits de l'homme. Le tribunal administratif a validé fort heureusement le travail de la préfète des Deux-Sèvres, mais pour vous dire dans quel état d'esprit un certain nombre de personnes étaient en vue de cette manifestation.
3: Gérald Darmanin a donc expliqué que la Ligue des droits de l'homme critiquerait des arrêtés préfectoraux de transport d'armes. Des propos stupéfiants, la LDH serait donc un organisme qui encouragerait la violence armée et bien entendu l'écoterrorisme. Mais Darmanin ne s'est pas arrêté là, en sous-entendant que désormais la LDH soutiendrait le terrorisme, il a clairement menacé l'association de lui couper ses subventions.
4: Alors vous parlez de la Ligue des droits de l'homme, je ne connais pas les subventions données par l'État, mais effectivement je pense que ça mérite d'être regardé dans le cadre des actions qu'ils ont pu mener.
3: Suite à ces propos aberrants contre la LDH, le 12 avril 2023, la députée Éliane Assassi, présidente du groupe communiste, prend la parole à l'Assemblée et s'adresse à la première ministre d'alors, Elisabeth Borne.
5: Ma question sera particulièrement solennelle. Elle concerne la République, la défense des libertés et des droits. Le ministre de l'Intérieur, M. Darmanin, a menacé de manière à peine voilée la Ligue des droits de l'homme de sanctions financières. Il a déclaré, il faut être précis, « Je ne connais pas la subvention donnée par l'État, mais ça mérite d'être regardé dans le cadre des actions menées. » Madame la Première ministre, les choses sont claires. Votre ministre de l'Intérieur envisageait sans sourciller remettre en cause les subventions à la LDH, car cette dernière avait exercé un rôle d'observateur de vérification du respect des libertés et des droits à Sainte-Soline ou sur d'autres théâtres d'affrontements de tensions. Ces menaces sont d'une gravité insupportable. Pouvez-vous accepter qu'un ministre de la République envisage de porter atteinte à une association qui est l'honneur de cette dernière ? La Ligue des droits de l'homme, vous le savez, mais je le rappelle, a été créée pour défendre un innocent victime de l'antisémitisme et de la raison d'État, le capitaine Dreyfus. Elle a étendu d'emblée son action à la défense de tout citoyen victime d'une injustice ou d'une atteinte à ses droits. Dès le début du XXe siècle, seule, elle porta la justice sociale et les droits des travailleurs. Madame la Première ministre, n'oublions pas, à la libération, un tiers du comité central de la LDH avait disparu, assassiné, mort, en déportation ou fusillé. Victor Bache, son président, fut assassiné en 1944 avec son épouse Ilona par la milice et les nazis. Tout au long du XXe siècle jusqu'à nos jours, cette grande association exerça avec vigilance et humanisme le contrôle des excès des pouvoirs publics. Sans elle et d'autres vigies, l'autoritarisme nous guette peut prendre le dessus. Avec 1000 personnalités qui ont déjà signé une tribune publiée ce jour dans l'Humanité, nous le disons fermement. Ne touchez pas à la Ligue des droits de l'homme. Je vous demande, Madame la Première ministre, d'affirmer sans ambiguïté qu'aucune menace ne pèse sur elle. Je vous demande d'affirmer devant le Sénat que vous désavouez les propos de votre ministre de l'Intérieur.
3: Comme le rappelait la députée Elia.

0: www.radioscoop.com et pour votre radio toujours libre préférée, vous allez aujourd'hui passer une heure avec Didier, membre de la Ligue des droits de l'homme, rencontré fin mars 2026 à Mel, pas très loin de Sainte-Soline. Avertissement aux personnes sensibles, cette émission proposera des sons et rappellera des faits extrêmement violents et choquants. Bonjour Didier.
1: Bonjour.
0: À ce stand, aujourd'hui, là, c'est les 3 ans commémoration de la féroce répression policière de Sainte-Soline. Hein, c'était le 25 mars 2023 et on se retrouve là. Tu y étais d'ailleurs à Sainte-Soline ?
1: J'étais présent. Tout à fait, j'étais présent, oui.
0: Sur ton cœur, ce badge de la Ligue des droits de l'homme et donc tu es derrière ce stand où il y a plein de brochures et de documentations proposées par la LDH. Je voudrais même bien qu'on commence par ici, parce que ça a l'air d'être des petits guides pratiques.
1: Nos droits, donc, c'est principalement en manifestation, en garde à vue, le troisième, les violences policières, et puis le contrôle et les fouilles en manifestation. Alors tout ça, il y a dans la boutique de la Ligue, il y a le récap de tout ça. C'est un petit bouquin. C'est notre présidente Nathalie Théot qui a mis ces petits feuillets en place parce qu'elle s'est aperçue qu'il y avait quand même une méconnaissance du manifestant.
0: Effectivement, j'ai découvert à quel point je ne connais pas mes droits.
1: Bah, oui.
0: Quelqu'un m'a parlé justement de la garde à vue là, il n'y a pas très longtemps.
1: Oui.
0: Puis bah, voilà, il y a tout un petit dépliant là-dessus.
1: Tout le monde peut aller en garde à vue. Il suffit qu'il y ait un problème, quelque chose, vous êtes interpellé et on vous met en garde à vue, même si vous n'avez rien fait.
0: Il faut le savoir, on a le droit de garder le silence,
1: tout à fait,
0: on peut refuser de donner son ADN, et
1: ce genre de trucs. En garde à vue, vous avez des droits. Quand vous êtes interpellé, vous êtes mis en garde à vue. Il y a un certain nombre d'heures en fonction du motif. Et puis, c'est une obligation. Vous devez aller voir un médecin qui certifie comme quoi vous pouvez être mis en garde à vue. Vous avez le droit à un avocat, vous avez le droit à un coup de téléphone aussi, donc d'appeler la famille ou l'avocat, voilà. C'est pas n'importe quoi. Il y a des droits. Et il faut veiller aussi à ce que ces droits soient respectés. Il y a quand même un officier de police judiciaire qui signifie la garde à vue. Et j'ai l'impression, bon, c'est assez respecté. Après, dans quelles conditions? Ça, il faut voir aussi.
0: Et voilà. Ces informations-là, on les retrouve sur le site de la LDH, voilà. On les
1: donc le site, c'est tout simple, LDH. Et hop, vous avez tout ça. Alors après, il y a beaucoup, beaucoup de choses. Il faut prendre un peu de temps, il faut fouiller, il faut chercher. Et vous pouvez télécharger ces petits feuillets.
0: Ouais. Sur la documentation que vous proposez toujours sur cette table, là, oui. Il y a aussi cet abécédaire des discriminations.
1: C'est toutes les discriminations qui existent et ne sont pas toutes là. Okay. Vous voyez, à l'intérieur, si j'ouvre, là, je vois emploi et travail.
0: Éducation, égalité, égalité des chances, égalité de traitement, voilà. Emploi fermé, état de santé. Là, on est juste à la lettre E.
1: Il y a 20 pages, quoi.
0: Juste à côté, lutter contre le racisme, là, c'est beaucoup plus épais. Débat et enjeux et controverses d'aujourd'hui. T'as ouvert au hasard le débat sur les lois mémorielles. Racisme colonial et néocolonial. Voilà. Et puis, il y a aussi cette revue dont il y a plusieurs numéros proposés, c'est Droits et Libertés.
1: C'est la revue de la LDH. Et donc, tous les mois, enfin pour ceux qui sont abonnés, reçoivent cette revue, moi je la reçois. Bon, là, vous avez l'état de droit.
0: Une fragilisation inquiétante.
1: Voilà, absolument. Là, c'est la lutte des femmes, mouvement féministe.
0: Ça, oui. Police et démocratie.
1: Voilà, tension. Être jeune aujourd'hui, l'Union européenne, terrain d'action pour les droits. Justice, efficacité, démocratie, démocratie et contre-pouvoir, et puis le social, quel état, voilà.
0: Puis de quoi adhérer
1: aussi. Il y a un petit triptyque, là, c'est l'histoire de la Ligue. Les actions, l'indépendance, faire échec à l'extrême droite, c'est un combat que l'on mène depuis longtemps. Le pouvoir de l'homme, liberté, égalité. Il y a tout le passé, Dreyfus. On est connus, mais beaucoup de personnes ne savent pas qui nous sommes. Et c'est important. Et ça aussi permet de justifier un peu notre nom, la Ligue des droits de l'homme. Pourquoi la Ligue des droits de l'homme? Parce que 1898, donc il y a une histoire, il y a plein de choses, et c'est à nous à l'expliquer.
0: Et la LDH, c'est une vieille histoire qui nous ramène au millénaire dernier, 1898, l'affaire Dreyfus. Le capitaine Dreyfus est injustement accusé d'espionnage au service de l'Allemagne et ça va diviser la France en deux. On va parler des Dreyfusards, des anti-Dreyfusards. Il y a cette célèbre une, j'accuse, Zola. Voilà, ça va nous refaire un peu d'histoire, mais c'est bien de revenir là-dessus parce qu'il s'agit de combattre une injustice. Et la LDH, des injustices, elle en combat et elle en observe jusqu'à aujourd'hui. Mais d'abord, un petit peu d'histoire.
1: Oui, donc l'histoire, en effet, c'est l'affaire Dreyfus. Dreyfus accusé de trahison, donc sous fond d'antisémitisme. Et pour réouvrir le procès,

0: Et Dreyfus, c'était un collectif, et entre autres avec Zola, Jacques et plein d'intellectuels de l'époque. Et donc, ça a fini par que Dreyfus fut réhabilité. Dans l'armée, il a retrouvé son grade, etc., etc. Après des souffrances, parce qu'il a été quand même
1: incarcéré sur l'île du diable et dans des conditions absolument épouvantables. Celui qui était le véritable auteur des fuites, etc., lui, n'a pas vraiment été condamné ni persécuté par la justice.
0: Puis après, il ne faut pas de vagues, bien sûr. Voilà, donc c'est là où s'est créée la lignée des droits de l'homme, avec beaucoup de... Le problème aussi, déjà à l'époque, il y avait des refus politiques, parce que, on dérange, bien sûr. Donc la première mission de la Ligue, c'était la défense du droit pénal. Ensuite, il y a eu la défense des droits sociaux, 1936, où la Ligue était très engagée. Et aujourd'hui, nous sommes généralistes pour la défense des droits fondamentaux principalement.
2: Les droits fondamentaux sont... le droit à la vie, à la liberté et à la sécurité, le droit au respect de la vie privée et familiale, la liberté d'expression, la liberté de pensée, de conscience et de religion, le droit de vote et d'être candidat à des élections, le droit à un procès équitable dans les affaires civiles ou pénales, le droit de posséder des biens et d'en jouir pacifiquement.
0: Et puis aussi donc, la lutte contre toute discrimination, quelle qu'elle soit. On ne fait pas de sélection, on prend les problèmes les uns après les autres. On est toujours présent et puis on essaie de dénoncer et aussi de régler par la loi. La Ligue, c'est d'emmener les gens devant des tribunaux. Récemment, il y a eu une loi, une saisine qui a été faite à un ancien responsable de Frontex. On a même porté plainte contre Retailleau, Zemmour aussi, pour des propos qui étaient un peu déplacés. Donc c'est notre combat au quotidien. Et puis, bon, aujourd'hui, on a du grain à moudre, puisque, l'état de droit est quand même bien attaqué par nos politiques actuelles. Enfin, il y a plein de choses qui ne vont pas. Voilà, donc on est toujours présent, depuis 1898. La Ligue, c'est une vieille dame. Voilà.
1: Est-ce que vous avez débattu entre vous pour savoir si vous n'allez pas vous renommer Ligue des droits humains, par exemple ?
0: L'homme, c'est pas l'homme masculin. D'ailleurs, c'est sans distinction de sexe, de race, etc., etc. Voilà, donc c'est quand même bien précis. C'est très difficile, c'est très compliqué, parce que donc 1898, on a un passé. Le terreau de la Ligue des droits de l'homme, c'est la Déclaration des droits de l'homme et du citoyen de 1789. C'est notre terreau. Donc il y a des débats à chaque congrès, tous les 2 ans. On en parle, il y a des propositions, mais on ne change pas. Voilà, donc il y a à peu près 50% qui veulent changer, d'autres qui ne veulent pas. C'est un grand débat.
3: Pour des raisons tout à fait respectables, on verrait plutôt le nom avec les droits humains.
0: Ce qu'a fait d'ailleurs la Ligue des droits de l'homme belge, et même la FIDH, qui est une émanation de la Ligue des droits de l'homme. Avant, c'était les droits de l'homme, Fédération internationale des droits de l'homme, et ils ont changé, c'est la Fédération aujourd'hui des droits humains. Mais c'est plus récent, avant l'an 2000, et on n'a pas ce passé que nous avons à la Ligue des droits de l'homme. Et c'est difficile, même il y a un groupe de travail histoire à la Ligue et ils n'ont pas la solution non plus. Mais bon, comme disait Henri Leclerc, c'est
4: Maître
0: un...
4: Maître Henri Leclerc.
0: Maître Henri Leclerc, oui, un avocat qui était baptisé l'avocat des gauchistes. Quelqu'un qui avait monté un cabinet d'avocats avec des copains de promotion. La consultation, c'était le prix d'un médecin généraliste. Et celui qui n'avait pas d'argent, il ne payait pas. Voilà. Donc c'est ce que Henri Leclerc disait, on a d'autres choses à faire que de se chamailler sur un nom. Aujourd'hui, on a beaucoup, beaucoup de travail, compte tenu de notre conjoncture politique de notre pays, quoi. Donc il faut passer du temps ailleurs. Grosso modo, il y a 47% de personnes qui souhaitent changer de nom et 53% qui sont des personnes qui souhaitent ne pas changer de nom. Et moi, personnellement, je ne souhaite ne pas changer de nom.
1: Tu parlais du droit pénal, puisqu'on est parti de l'affaire Dreyfus. D'ailleurs, beaucoup de gens de l'époque savaient que Dreyfus était tout à fait innocent, mais en fait, le grand problème, c'était qu'on critiquait l'armée. L'armée et la religion, même des accusateurs de Dreyfus qui savaient Dreyfus pertinemment innocent, dans une période de tension où on sentait que la guerre avec l'Allemagne pointait le bout de son nez, attaquer l'armée, finalement, certains pensaient que c'était attaquer la France. Enfin bon, il y avait tout ce truc-là.
0: C'est ça, tout à fait, absolument.
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6: C'était il y a 100 ans, Dreyfus est mort depuis, mais je porte en chantant tout l'espoir de sa vie. 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
2: Yves Dutheil a chanté l'affaire Dreyfus avant de poursuivre avec Didier de la Ligue des droits de l'homme.
1: À travers toute son histoire, la LDH a aussi beaucoup combattu auprès des syndicats, auprès de la CGT, donc il y a le droit du travail, il y a le droit à la santé.
0: La CGT, on a des liens forts. Quand il y a eu ces grandes revendications ouvrières, il y a des militants de CGT qui ont été incarcérés, même d'autres qui ont été condamnés pour crime, alors que c'était des gens qui n'avaient rien fait, sauf de faire du syndicalisme. Et on est intervenu pour que ces personnes soient libérées. Alors c'est beaucoup d'histoires, mais il y a des liens forts avec la CGT. Et aujourd'hui d'ailleurs, notre présidente Nathalie Théillot est très proche de Sophie Binet. Voilà.
1: Comment se finance la Ligue des droits de l'homme ?
0: Alors, principalement par les adhésions. Il y a aussi des legs, des dons. Et on a une subvention aussi de l'éducation nationale, puisque nous sommes agréés éducation nationale. Et après, on a aussi, avec la Massif, il y a des choses qui sont mises en place. On avait la compagnie de taxi G7, où les chauffeurs sont bien souvent des gens issus du Maghreb, où il y a des problèmes aussi. Donc là, on a quelques rémunérations. Au maximum, on veut être indépendant.
1: Voilà. Autonome et indépendant.
0: Voilà.
1: Il y avait des petits subsides probablement de l'État, mais alors j'ai entendu dire que Elisabeth Borne, trouvant que vous étiez un petit peu trop du côté des vilains éco-terroristes, vous ont dit que vous aviez basculé.
7: J'ai beaucoup de respect pour ce que la LDH a incarné. Je ne comprends plus certaines de ses prises de position. Cette incompréhension n'est pas nouvelle. Elle s'est fait jour dans ses ambiguïtés face à l'islamisme radical. Et elle s'est confortée depuis quelques mois. Et je rappelle que cette association a attaqué un arrêté interdisant le transport d'armes par destination à Sainte-Soline. Cette incompréhension est partagée par de nombreux acteurs associatifs. Et dans une lettre adressée hier au président de la Commission nationale consultative des droits de l'homme, le président de la LICRA a dénoncé les dérives et la défaillance de la Ligue des droits de l'homme.
8: Alors vous parlez de la Ligue des droits de l'homme, je ne connais pas les subventions données par l'État, mais effectivement je pense que ça mérite d'être regardé dans le cadre des actions qu'ils ont pu mener.
0: Alors on n'est pas du côté des vilains, on est du côté de la défense des droits. Alors si c'est d'être vilain parce qu'on défend les droits, notre société est partie dans des dérives qu'on peut imaginer. L'avenir n'est pas rose si c'est ça, et je pense que malheureusement c'est ça.
1: Il y a combien d'adhérents et d'adhérentes à la Ligue des droits de l'homme en France ? D'ailleurs, est-ce que c'est une organisation française, nationale, ou est-ce que ça rayonne ailleurs dans le monde ?
0: Alors, la Ligue des droits de l'homme, proprement dit, c'est une association nationale qui est composée d'environ 300 sections, 12 000 adhérents. Il y a section locale, personnellement je suis à la section de Sainte. Il y a ensuite les fédérations, les délégations régionales, donc je suis délégué Poitou-Charentes. Et puis ensuite on a le secrétariat national, le bureau national. Une section a une indépendance, on ne fait pas ce que l'on veut bien sûr, il y a un fil directeur, un chemin directeur sur le national, par rapport au national, mais on est quand même indépendant. C'est géré comme une association. Donc il y a un bureau, il y a un président, un trésorier, un secrétaire. On a aussi un compte en banque. Donc voilà, on est vraiment indépendant.
1: Est-ce que vous êtes affilié avec des organisations sœurs ailleurs dans le monde, Human Rights Watch ou...
0: Voilà, je voulais y venir. Donc on a c'est une émanation de la Ligue des droits de l'homme qui s'appelle la FIDH. Donc c'est sur les 5 continents. Et on défend aussi le même travail, les droits de l'homme. Ce qui est quand même très complexe, parce que bon, on connaît un petit peu ce qui se passe sur des continents comme l'Afrique, hein, toute la corruption et autres. Et bien sûr, on essaie d'emmener les gens au tribunal, pour des délits de guerre et autres, mais ça n'aboutit pas souvent, quoi. Alors il y a quand même des choses qui se précisent, mais c'est un gros travail et un long travail, quoi. C'est différent que ce qu'on peut faire ici en France, quoi.
1: Alors, quand tu parles de travail, et je voudrais en plus parler de rigueur, je voudrais faire part d'une expérience personnelle. Pendant le village de l'eau en 2024, il y a une manifestation du côté de Saint-Messant-l'École. Il était question d'aller manifester, poser des panneaux devant un site agro-industriel, un fabricant de semences Il y a un arrêt à Saint-Messant-l'École et la gendarmerie suit le cortège. Il y a une espèce de jeu de piste. Et à Saint-Messant-l'École, j'aperçois trois personnes habillées toutes en blanc. Il y avait une personne qui regardait, deux autres qui prenaient des notes. Avec ce même magnétophone, je vais vers les trois personnes qui sont en train de travailler. Et celle qui observait, tout de suite, me dit « Non, non, je ne peux pas discuter avec vous, je ne peux pas parler avec vous parce que ça va corrompre notre protocole d'observation. Nous, on a une exigence de neutralité absolue. » Donc, je suis reparti bredouille, mais en même temps, en disant « Bon, c'est sérieux, la LDH. Quand ils sont en protocole d'observation, ils sont en protocole d'observation. »
0: Tout à fait, il y a une rigueur. Donc, il y a une charte de déontologie. Donc, où on doit la neutralité, on observe. On va peut-être revenir sur l'organisation des observatoires. C'est vrai que c'est très rigoureux, on est très attentif à ça. C'est ce qui permet aussi d'être crédible.
1: Vous êtes toujours habillé en blanc dans les manifestations et trucs comme ça, c'est comme ça qu'on vous repère.
0: Oui, oui, oui.
1: Et vous travaillez en trinôme, enfin, il y a deux personnes.
0: Alors, l'organisation. Sur le territoire national, il y a plus de 20 observatoires. Il y en a à Lille, à Strasbourg, Rennes, Angers, etc., etc. Toulouse, le premier, Toulouse. Ensuite, il y a eu Bordeaux, Paris, et puis ça s'est étendu dans tout le territoire, Marseille, etc. Ici, en Poitou-Charentes, il y avait Sainte-Soline 2022, le premier. Et on s'est dit, mais attends, c'est pas possible de voir ce qui se passe sur notre territoire. On va créer un observatoire. Donc on l'a créé en toute hâte, très rapidement. Ça a étonné tout le monde, d'ailleurs. Et le 13 mars 2023, on a officialisé, on a envoyé des recommandés au préfet de la région Poitou-Charentes, au procureur de la République, à tous les tribunaux. Donc c'est quelque chose d'officiel. Puis on était donc à Sainte-Soline. Moi-même, j'étais aussi à Sainte-Soline. On avait un stand en bout de cette place. Une vingtaine d'observateurs, je crois. Parce que c'était quand même notre baptême du feu. Alors, on a fait fort parce que c'était quand même le pire cause que, voilà, manifestation qu'on a pu connaître.
1: Vous avez un don pour être dans les événements historiques en même temps.
0: Hein. Bah, oui, non, mais quand il se passe des choses qui ne vont pas bien, bah, il faut être présent. C'est notre rôle hein, de répondre. On a reçu des courriers comme quoi on n'avait aucune légitimité, qu'on devait tempérer aux forces de l'ordre, etc., etc. Alors qu'on est reconnu comme la presse. Et c'est le Conseil d'État qui nous a reconnus. Alors après le Conseil d'État, comme ça a été un peu mouvementé avec Darmanin, oui, mais bon, voilà, bon, on est toujours reconnu. Voilà. Donc oui, l'organisation, c'est-à-dire que toutes les personnes qui observent ont fait une formation. Et le travail sur le terrain, c'est un groupe de trois personnes. Un qui oriente les observateurs sur le terrain, là où il faut aller ou pas, s'il y a du danger de faire un peu marche arrière et autres. Un autre qui note et l'autre qui documente.
1: C'est quoi la différence entre noter et documenter ?
0: Bah, noter, vous voyez quelque chose, donc c'est un minutier, vous expliquez rapidement ce qui se passe, et l'autre, la documentation, c'est soit une vidéo, soit des photos, des choses comme ça. Voilà. Il faut que ça soit quand même complet. Alors des preuves, et puis aussi on en a besoin, parce que quand ces photos, ces vidéos sont revues, on s'aperçoit des fois de certaines choses, et même des fois on croit qu'il ne se passe rien, mais il se passe des choses. Donc, en renvoyant, on s'aperçoit d'une réalité qui n'est pas forcément vue sur le terrain. Et puis ensuite, il y a un rapport qui est mis en place, un travail des observateurs qui étaient sur le terrain. Alors ce rapport, on le trouve sur le site de la Ligue, rapport Sainte-Soline 2023, c'est dans les 600 pages, je crois, je ne me souviens plus, enfin, vraiment, ce qui a d'ailleurs énervé Darmanin. Mais au moins, nous, c'était des vérités. Que lui, pas vraiment. Là, il y a eu aussi un rapport, je ne sais pas si vous l'avez eu.
1: Empêcher l'accès à la bassine, quel qu'en soit le coût humain, c'est ça ?
0: C'est ça.
1: Parce que j'ai assisté donc à cette restitution, cette synthèse de rapport le 10 janvier dernier avec les parents de Serge et Mika, qui sont les deux personnes qui ont fait du coma après avoir été blessés par les gendarmes à Sainte-Soline le 25 mars 2023. Vous avez organisé avec ces familles une restitution, une synthèse le 10 janvier, donc c'était à Poitiers. On a été très impressionnés par la rieur. Il y avait notamment une jeune femme qui était là, qui détaillait des aspects de ce rapport, et c'était à la minute près. Vous êtes beaucoup penché sur le fait que des gendarmes ont empêché ou entravé l'accès des secours aux blessés.
0: C'était sous les ordres du préfet, quoi. Voilà.
1: Et alors c'était minuté, 14h02, il se passe ça, 14h13...
0: Si l'on veut dénoncer des vérités, il faut être précis. Si on est dans le vague et autres, c'est plus crédible. Et puis, il y a des gens qui se chargeraient aussi de dire « votre boulot, ça vaut rien ». Quoi. Voilà. Alors, donc après, ces rapports sont diffusés sur le site de la ligne, s'en va dans la presse. Des avocats aussi peuvent se servir pour défendre des gens qui ont des problèmes de justice. Le défenseur des droits aussi a ses rapports. Malheureusement, ça ralentit pas trop les violences des forces de l'ordre. Quoi. D'ailleurs, dans beaucoup de sujets, on a les observatoires de la Ligue des droits de l'homme, on a Défenseurs des droits, on a beaucoup d'organisations qui font des rapports, mais ça n'inquiète pas trop les politiques, malheureusement. Ça ne les arrête pas.
1: Enfin, heureusement que ça existe, parce que alors, s'il n'y avait rien, là, ce serait la porte ouverte à toutes les fenêtres et le discours validant le pseudo éco-terrorisme. En fait.
9: Il y a eu une grande partie des manifestants violents, encore une fois, qui s'en prenaient physiquement aux gendarmes, les blessant, s'en prenant par exemple à 5 véhicules de gendarmerie qui ont été détruits. Et je veux redire que cela relève de l'éco-terrorisme.
1: Quand même, depuis 1898, enfin, on sait que, et là on l'a encore évoqué, on sait que la Ligue des droits de l'homme, c'est sérieux. D'ailleurs, c'est ce qui a agacé Darmanin et Borne, c'est que vous seriez l'association des oiseaux du coin, effectivement, ça n'aurait pas de poids, mais quand c'est la LDH qui parle, c'est embêtant quand même.
0: Voilà. Alors, c'est vrai que, il y a quelques années, on était sur des réunions un petit peu l'entre-soi, et aujourd'hui, on est dehors, on est là, on s'active, et c'est crédible, on est reconnu. Beaucoup de personnes sur des événements comme aujourd'hui, passent nous voir, ah oui, la Ligue, bonjour, c'est bien, etc. Au village de l'eau, il y a 2 ans, c'était sympa parce qu'on était présents, et puis il y a des gens qui passaient et qui levaient le pouce comme ça, ouais, super, quoi. Voilà, s'il n'y avait pas grand-chose, pas beaucoup de mots, mais ça voulait dire ce que ça voulait dire. C'est une reconnaissance, quelque part, et ça fait plaisir.
1: On se sent protégé, en fait, quand vous êtes là, parce que vous avez les yeux et les oreilles, j'allais dire, du peuple.
0: Je ne sais pas si c'est une protection, mais c'est au moins retransmettre...
1: Ça empêche l'impunité de la brutalité.
0: La calme un peu aussi, quand même. Ouais. Ça la calme un peu, ouais.
1: Je rebondis sur ce que tu disais à l'instant. Là, tu disais, oui, il y a quelque temps, on était dans un entre-soi et machin, là, et aujourd'hui, on sort plus. Est-ce que ça veut dire que notre société se brutalise, devient plus violente, qu'il y a plus de violence d'État qu'avant?
0: J'ai jamais fait de comparatif, mais c'est sûr qu'il se passe des choses. Ce qui nous concerne là, aujourd'hui, l'eau, c'est pas un sujet qui était abordé. Ça se réglait quelque part. Quoi. Et là, quand on voit ce qui se passe, et puis en plus l'eau, c'est quand même un bien commun, donc on doit aussi défendre, on doit prendre part à ce problème. On peut pas laisser passer ça. Alors il faut savoir quand même qu'on a les forces de l'ordre en France, il y a un classement européen. Sur 27 pays, nous étions l'avant-dernier. Les plus violents étaient la Pologne. Oui. Oui. Oui. Et quand on observe un petit peu l'arsenal militaire, puisque les gendarmes sont principalement des militaires, c'est impressionnant les investissements qui ont été faits. Les investissements en armes pour les gendarmes, et puis après les espèces de blindés, enfin, où il y a tout un tas d'électronique, où ils peuvent nous filmer, etc. Quoi. Ouais. C'est des investissements, j'ai vu des prix passer, enfin, c'est colossal. Quoi. Colossal.

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1: On parlait tout à l'heure des droits fondamentaux avec Didier de la LDH. Il existe aussi un autre droit, le droit de retrait. Droit individuel reconnu aux agents publics afin de leur permettre de quitter leur poste s'ils estiment être confrontés à un danger grave et imminent pour leur vie ou leur santé, ou bien s'ils constatent une défectuosité des normes de sécurité au sein du service. Droit dont jouissent aussi les serviteurs de l'État, notamment les gens de police et de gendarmerie, qui ont le droit, voire le devoir moral et républicain, de ne pas exécuter des ordres iniques, illégaux, antidémocratiques et antirépublicains. On pensera par exemple à ces quelques rares policiers français qui manquèrent de zèle lors des rafles de juifs pendant la collaboration avec les nazis. On évoquera aussi le 17e régiment d'infanterie auquel, en 1907, sous Clémenceau, on donna l'ordre de tirer sur des vignerons du Languedoc. Mais au lieu de mater la révolte, ces soldats du 17e mirent la crosse en l'air et fraternisèrent avec les révoltés.

0: Gloire au 17e, chanson de Monteus en 1907. Même si c'est rare, et même si on peut toujours rêver, il arrive que des soldats, policiers, gendarmes ou CRS refusent d'exécuter des ordres iniques, illégaux, anti-républicains et mettent casque à terre. Cela a pu encore arriver récemment, mais si, mais ne comptez évidemment pas sur les médias dominants pour nous en informer. Ce 25 mars 2023 à Sainte-Soline, y a-t-il eu des refus d'obéir parmi les 3000 gendarmes armés jusqu'aux dents, chargés de mater férocement cette pacifique manifestation? On aura eu vent qu'après cette horreur inutile et anti-républicaine et anti-démocratique, des gendarmes ont fait des arrêts maladie. On m'a notamment rapporté qu'un jeune gendarme aurait été traumatisé après avoir exécuté l'ordre d'empêcher les secours d'arriver jusqu'à des blessés. Un bruit qui reste bien entendu à prouver. Quoi qu'il en soit, Sainte-Soline 2023, on continue à en parler avec Didier de la Ligue des droits de l'homme. Beaucoup de choses ont été dites et déduites, puis on n'a pas fini d'en tirer le bilan de cette répression policière de Sainte-Soline et des autres. Quand on étudie un peu notre histoire, quelques exemples. Quand les GMR, je crois, les gardes mobiles républicains, pendant les grandes grèves des mineurs, 47-48, les GMR tirent à balles réelles sur les grévistes.
1: C'est pas si vieux que ça. Voilà. C'est pas si vieux.
0: Le 17 octobre 61, il y a un massacre piloté par Maurice Papon, qui était un rouage de Vichy et qui était préfet de police à l'époque. Et il y a des centaines de Français d'origine nord-africaine qui sont jetés à la Seine, matraqués, assassinés. Bon, voilà. Ce qui s'est passé à Sainte-Soline n'est pas une bavure, n'est pas un accident. Peut-on parler d'une tradition des gouvernants français, qu'ils se prétendent de gauche ou qu'ils soient vraiment de droite? Parce que 47-48, le ministre Jules Moch était censé être socialiste,
1: Il y en a d'autres connus, si je ne dis pas de bêtises, Clémenceau, qui avait fait tirer sur la foule.
0: Clémenceau, le tigre,
1: Parce que les personnes faisaient grève, quoi. C'est, voilà.
0: Est-ce que c'est une tradition? C'est pas précis?
1: Non.
0: Une habitude des gouvernants de, quand le peuple bronche, on envoie la troupe lui tirer dessus?
1: On le fait taire, tout à fait. Et oui, ça a toujours été. Oui.
0: Sainte-Soline, c'est pas une bavure, c'est pas juste un relâchement de la discipline, c'est pas quelques zozos qui se sont fait plaisir.
1: Défenseur des droits, clair et don. Avant Sainte-Soline, quelques jours avant, avait fait un rappel de la déontologie du maintien de l'ordre. Donc elle savait ce qui allait se passer. Enfin, elle avait deviné ce qui allait se passer.
2: Voilà ce que le ministre de l'Intérieur de l'époque, Gérald Darmanin, prédisait la veille.
3: Nous verrons des images extrêmement dures, parce que là aussi, il y a une très grande mobilisation de l'extrême gauche et une très grande mobilisation de ceux qui veulent s'en prendre et peut-être tuer des gendarmes, tuer des institutions.
1: Aujourd'hui, le maintien de l'ordre ne considère plus cette déontologie. Et il y a des révélations qui ont été faites par Mediapart et Libération.
0: Des caméras piétons des gendarmes.
1: Et puis tout ce qu'on pouvait entendre, voilà.
0: Avertissement aux personnes sensibles, attention, voici quelques extraits d'enregistrement des caméras piétons des gendarmes à Sainte-Soline, des propos violents et choquants.
4: Allez les gars, tir de GM2A, l'objectif des manifestants!
5: Tiens, intervient la police!
6: J'ai attendu 10 ans de gendarmerie pour vivre ça.
7: Ça va être beau à voir ça, regarde-moi les couettes.
8: Un vrai kiff.
9: Une GENL dans les couilles, ça fait dégager du monde.
10: Bah, on va les manger.
11: Bah oui, faut qu'on les tue.
4: Tendu.
10: T'en crèves 2-3, ça calme.
12: Ouais. Fils de pute, bande de merde.
13: C'est un chien.
4: Bien joué. C'est bon ça.
14: J'ai cru que le mec allait jamais se relever.
10: Ah ouais, mais il a pris la...
14: Il a dû la prendre pleine gueule.
10: Ah, il a pris pleine tête.
14: Chien.

0: Une grenade tirée à l'horizontale peut se transformer en arme mortelle.
1: Ouais, entendu, chef de zèle.
2: Allez, on baisse le bunker, les gars.
1: Bien joué. Celle-là, elle est belle, celle-là.
0: Ces tirs tendus ne sont pas des initiatives individuelles. Mediapart a pu voir et entendre des consignes de tir tendu de la part de gradés dans 9 escadrons sur 15.
3: Les gars, on tendu. On tendu. La main, putain, mais qu'est-ce que vous attendez, bordel?
4: On va faire des tirs tendus, putain.
5: Kevin, tir tendu, tir tendu.
6: Ryan, ouais, essaye de pécer un peu.
0: Un tir tendu vise deux manifestants abrités derrière une bouée en forme de tortue.
7: Il y a moyen de les shooter, là, ces fils de pute.
8: Il faut se les faire, hein.
9: Didier, de la Ligue des droits de l'homme.
10: Il y a une haine. Les forces de l'ordre, la police, si on reprend donc ce qui est notre terreau, le terreau de la République, la Déclaration des droits de l'homme et du citoyen de 1789, il y a un article sur la police, et la police est là pour protéger le citoyen, pas pour l'agresser. Et aujourd'hui, les forces de l'ordre agressent le citoyen. Voilà.
11: C'est toute la différence qu'on fait entre forces de l'ordre et gardiens de la paix.
10: Ben voilà, absolument.
11: Et d'aucuns vont même, avec une certaine justesse d'ailleurs, jusqu'à parler de milices du capital, mais financées par l'argent public.
10: Tu peux le dire, mais après moi je réponds pas. On n'est pas dans cette logique. Moi j'aime bien dire, la Ligue ne fait pas de politique. Si, on fait de la politique, bien sûr, mais on n'est pas une politique, comment dirais-je...
11: Politicarde.
10: Oui, c'est ça, voilà. Les seules consignes quand il y a des élections, c'est de lutter contre l'extrême droite. Et il y a des groupes de travail pour lutter contre l'extrême droite, etc. Après, les gens sont libres de voter pour qui ils veulent. Voilà. Mais on ne rentre pas dans cette logique. Voilà.
11: Je voudrais faire une deuxième observation personnelle. On a été nombreuses à être surprises par la débauche de violences policières et gendarmesques, en l'occurrence de Sainte-Soline, donc 25 mars 2023. Je te parlais d'histoire de France et même d'histoire récente, voire même très récente. Si j'évoque les prénoms de Naël, Zied, Bouna, et puis on va remonter un peu plus loin, Malik Oussekine. Et puis j'ai interviewé il n'y a pas très longtemps là, deux marcheuses de la Grande Marche de 1983 contre le racisme pour l'égalité, que les journalistes avaient qualifié à l'époque de « marche des beurs ». Si c'est parti de Lyon, des Minguettes et tout ça, c'est parce qu'il y avait des assassinats commis par la police sur des personnes racisées. J'en arrive à ce truc de dire « cette violence, elle n'est pas nouvelle, mais... » Je suis en train de me rendre compte que moi, homme blanc, quinquagénaire, vivant en centre-ville, middle class, d'un seul coup, je réalise que cette violence qui concerne les quartiers populaires, qui concerne les gilets jaunes, etc., d'un seul coup, elle peut aussi me concerner. Désormais, ces violences policières, c'est plus que pour les personnes racisées, c'est plus que pour les personnes issues des quartiers populaires, c'est pour tout le monde. Et c'est ça qu'on a pigé à Sainte-Soline aussi. Et ça fait une porte de compréhension vers ce qui se passe dans nos quartiers, mais vers ce qui se passe aussi en Kanaky ou ailleurs.
10: Oui, mais absolument, oui. Et puis, il y a aussi une répression qui... Enfin, ça n'engage que moi. Mais il y a des répressions un petit peu plus fortes quand ce sont des contestations écologiques et autres, parce que ça touche aussi le grand capital. Et à partir de là, on envoie la force et, pour maîtriser ces révélations, quoi. Et puis, il y a aussi, on parlait de droit, le droit à manifestation est de plus en plus réprimé. Il y a eu des manifestations qui étaient pro-Gaza. Alors, c'est dans les Alpes-Maritimes, je crois, dans le sud-est, un préfet qui a interdit ces manifestations parce que c'était pro-Gaza. D'ailleurs, en manifestation, si on faisait, à un moment donné, ça s'est un peu calmé, mais si on se faisait prendre avec un drapeau palestinien, c'était une catastrophe, quoi.
11: Taxé d'antisémitisme ?
10: Je sais pas trop. C'est tellement aberrant que j'ai même pas cherché à comprendre. Voilà. Donc la Ligue a mis ce préfet au tribunal administratif. Donc l'arrêté préfectoral a été supprimé. Mais 10 fois, il a recommencé cet arrêté préfectoral, interdisant la manifestation. Alors là aussi, il y a quand même un problème, c'est-à-dire qu'il y a des, comme ce préfet, puis plein d'autres, qui sont condamnés par le tribunal administratif, mais ils recommencent, ils continuent. Il n'y a pas de punition pour rien, il n'y a rien. Voilà, on dit non, c'est pas bien ce que vous avez fait, donc recommencez pas. Mais ils recommencent. Et qu'est-ce qu'il y a comme conséquence ? Aucune. C'est sûr qu'il y a des lois qui sont là pour respecter. Même on peut voir les condamnations dont on a là-bas ces personnes, il y a eu le procès il n'y a pas longtemps, des gilets jaunes qui ont été tabassés dans un fast-food. 7 ans après, il y a eu le procès.
11: C'est là où il y a le gradé qui dit à ses troupes « Matraquez-moi tout ça, faites-vous plaisir ».
10: Oui, oui.
9: Attention, la séquence qui suit est violente et choquante. 1er décembre 2018.
12: Des caméras de vidéosurveillance filment la charge de CRS à l'intérieur d'un fast-food à Paris. On y voit des manifestants violemment frappés au sol, à coups de matraque et à coups de pied. C'était au pic des manifestations des Gilets jaunes. Ce jour-là, cette jeune femme se trouvait à l'intérieur du restaurant avec son compagnon. En revoyant ces images, toujours le même traumatisme.
8: C'est le chaos, quoi. Il n'y a pas de sortez où on vous emmène, il n'y a pas de les mains en l'air, il n'y a aucune sommation.
12: La charge des CRS dure moins de 3 minutes. À 19h, l'intrusion de 50 manifestants. Les premiers forcent la porte du restaurant pour échapper au gaz lacrymogène, selon la police des polices. À l'intérieur, pas de pillage, ni même de dégradation ou de vol, à l'exception de cette bouteille d'eau utilisée par un manifestant pour se nettoyer les yeux. Au cours de l'enquête, les fonctionnaires se défendent. L'un d'eux évoque des gestes instinctifs pour faire accélérer le mouvement.
13: « On n'avait pas 50 000 solutions pour les évacuer », ajoute un autre.
12: Confrontés aux images, plusieurs reconnaissent des gestes déplacés.
14: « C'est beaucoup en termes de coups. »
15: « C'était n'importe quoi. La honte de ma carrière. »
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10: Le tribunal a classé l'affaire sans suite. Heureusement qu'il y a des familles qui, normalement, ont dû faire rouvrir le procès en partie civile. Mais sinon, hop, on classe et puis voilà. Aucune suite, il n'y a rien. Par contre, si un manifestant va se faire prendre parce qu'il a fait quelque chose qui ne va pas bien, répressif, alors là, il est jugé de suite et condamné de suite. On n'a pas une instruction. Et puis on a un système aussi qui ne va pas bien dans notre pays. C'est-à-dire qu'il y a les JPN pour les policiers, puis les gendarmes, enfin, ce qu'on appelait à une époque les boeufs-carottes, la police des polices. Et ce sont les corps de police et de gendarmerie qui font la police. Ça devrait être détaché. Il faut qu'il y ait une indépendance. Alors que là, non.
11: Oui, là, sur le Sainte-Soline, en fait, c'est des gendarmes qui ont fait une enquête sur des gendarmes.
10: Ah, voilà.
11: Et bizarrement, ils arrivent à rien du tout.
10: Il ne se passe rien.
11: Voilà, tout est toujours utile. Des fois, les gens se découragent en disant « Oui, mais ça ne sert à rien, de toute façon, ils ont le pouvoir, et puis nous, on est juste bons à la fermer. » Oui, oui. N'empêche, si on a eu accès, et si Mediapart a pu diffuser les images des caméras piétons des gendarmes, oui. C'est bien parce que des familles des victimes ont porté plainte. Ah, parce voilà. Que sinon, ces images auraient été détruites au bout d'un mois, je crois.
10: Oui, oui, un délai, tout à fait.
11: Et heureusement qu'il y a eu plainte, parce que c'est ce qui fait que les images n'ont pas été détruites et ont pu être diffusées.
10: Absolument. Et puis les instructions aussi sont tellement longues qu'il y a en effet qu'il y a des témoignages, des images qui disparaissent, quoi, parce qu'au bout d'un temps, elles sont détruites et puis elles ne sont plus à l'instruction du dossier.
11: Voilà, même si des fois on est un peu découragé, se dire que non, ça ne sert pas à rien.
10: Non, c'est un combat, c'est un travail de fourmi au quotidien, un combat du quotidien. Alors des fois, c'est un peu décevant parce qu'on croit qu'on avance et puis d'un seul coup, on se heurte à un mur. Il y a un mur solide, hein. Mais il faut continuer. Il ne faut pas oublier non plus qu'avant la Révolution, les personnes étaient des sujets du roi, des seigneurs, etc. Et après la Révolution, ils sont passés citoyens. Et c'est un combat qui a permis ça. Sinon, on serait toujours dans les mêmes configurations. Et c'est un combat du quotidien, parce que l'être humain est ainsi fait qu'il faut toujours se battre. Il faut toujours se battre. Voilà, parce qu'il y a plein de choses, il y a la corruption, puis toutes ces richesses. On dit que la colonisation en France n'existe plus. Mais qu'est-ce que fait Bolloré en Afrique, si ce n'est pas la colonisation? Et le pire, c'est que ce sont des gens qui apportent de la misère dans ces pays. Et donc il y a des personnes qui viennent dans notre pays parce qu'ils veulent ne plus subir cette misère. Ils cherchent autre chose, un meilleur monde. Enfin, on va dire Bolloré, on va continuer à faire dans la foulée, tant pis pour lui, c'est lui qui prend, mais il y en a d'autres. Ce sont des gens qui ont des chaînes de télévision, de radio, etc., et qui disent que tous les maux de notre société est dû aux migrants. Alors que c'est avec leur action de créer de la misère dans ces pays que ces personnes fuient. Voilà.
11: Et la colonisation et le rapport colonial, mais il existe aussi sur le territoire national. Nos quartiers populaires sont des ghettos et que le système colonial perdure jusque sur notre territoire.
10: Oui.
11: Quand les personnes pas blanches bronchent un peu, elles se font Sainte-Solinée, si j'ose dire.
10: Oui, oui, oui. Et puis on peut voir dans notre pays, les droits fondamentaux ne sont pas respectés. Le droit au logement, le droit à l'instruction, etc. etc. Il y a quand même des choses qui se passent qui sont vraiment pas normales. Et il faut savoir quand même aujourd'hui, alors ça c'est des chiffres d'Emmaüs. Il manque 4 millions de logements. Donc ça veut dire qu'il y a des gens qui ont des logements insalubres, etc., etc., ou voire pas du tout de logements. Macron avait dit plus personne à la rue en 2017, je crois, enfin, quand il a été élu.
11: Sarkozy ne l'avait pas dit non plus, lui aussi.
10: Oh, probablement, puis même peut-être avant. Et les chiffres ont doublé en quelques années. Voilà. Et on en est là, et c'est toujours, bien sûr, le plus défavorisé. Hein. Ben, les personnes qui deviennent des personnes sans voix, qui ne sont plus écoutées, qui vivent quelque part à la marge, ce sont quand même des citoyens français, des personnes qui font partie de la République française, et on les laisse pour compte. Voilà, le RSA. Vous faites comment pour vivre avec le RSA, hein? Il y a quand même, grosso modo, une population qui vit dans les centres urbains, grosso modo, c'est la moitié, et puis le reste, c'est dans le milieu rural. C'est pas évident quand un jeune veut passer son permis de conduire. Vous avez vu les prix des permis de conduire. Après, il faut acheter la voiture pour aller travailler, tout ça. Donc, voilà. Et si vous n'avez jamais travaillé, vous avez très, très peu de secours, quoi. Alors, heureusement qu'il y a la vie associative qui permet de compenser un petit peu tout ça. Mais il n'est pas normal que la vie associative se substitue aux devoirs de l'État. Ça, c'est intolérable. Donc c'est un peu tous les combats qu'on mène et on essaie de faire pour le mieux, mais il y a tellement de sujets et des sujets, il y en a de plus en plus. Il faudrait qu'il y ait un peu plus d'adhérents, quoi, un peu plus d'engagement.
11: On va justement y venir aussi à comment on peut prêter main forte et peut-être rejoindre la Ligue des droits de l'homme. Est-ce que vous avez un instrument qui permet d'évaluer notre bien-être démocratique, nos droits? Est-ce qu'on va plus mal qu'avant ou est-ce que c'est juste qu'on est plus conscient de tous les maux de notre société? Comment on va?
10: Pas bien. Puisqu'il y a un manque de natalité, on a inversé les chiffres. C'est-à-dire qu'aujourd'hui, il y a plus de décès que de naissances. Alors peut-être qu'à une époque, ça allait peut-être mieux, parce qu'il y a eu la période de l'industrialisation, il y avait du boulot puisqu'il en fallait. Mais est-ce que c'était bien rémunéré?
11: Est-ce qu'on en est sorti en bonne santé aussi, hein?
10: Puis en bonne santé aussi. Mais aujourd'hui, il y a quand même, je pense, une inquiétude dans là-bas. Puis aussi, je reviens sur ces médias qui montrent du doigt les migrants, qui sont le mal de la société. Alors que moi, je participe à des accueils de migrants et autres, c'est pas du tout ce que l'on dit. Et ça peut être même une richesse.
11: J'ai entendu sur France Inter, d'ailleurs, je crois que c'était un sociologue au journal de 13h il y a quelques temps. Écoutez, la France est en train de devenir un grand EHPAD. Pour faire les boulots que les anciens ne pourront plus faire, on a besoin de 200 000 paires de bras neufs tous les ans qui arrivent sur le territoire pour s'occuper de nos anciens dans les EHPAD, pour faire les boulots qui ne seront plus faits parce que soit les gens ne veulent plus les faire, soit parce qu'ils seront trop vieux pour les faire.
10: En Italie, qui est un pays d'extrême droite aujourd'hui, vont régulariser la situation de migrants parce qu'ils se sont aperçus qu'ils ont besoin. Mais nous, en France, on ne sait pas. Alors, le pire, c'est qu'en France, le pays des droits de l'homme, on n'est pas capable déjà d'accueillir ces personnes-là. Parce que ces personnes, ce sont des êtres humains. Et on doit l'accueil à un être humain. On doit le soin. Et un jour, j'avais eu quelques mots avec la sous-préfète de Saintes. Alors, je prenais l'exemple le long de la Manche, là, son garde, là, ces pauvres gens qui dorment sous des bâches plastiques pour, en attendant de passer. Je lui ai dit que c'était honteux et que j'y mettrais même pas mon chien. Donc là, ça l'a fait un peu réagir. Et c'est inacceptable. Parce qu'avant tout, ce sont des personnes comme tout le monde. Et on doit le respect. Après, il y a des choix politiques. Bon, bien sûr. Mais il y a quand même des choses qui ne sont pas acceptables. Et je pense que la population française qui repousse les personnes migrantes sont souvent des personnes qui sont dans l'ignorance, qui ne connaissent pas. Alors bien sûr, ils ont une culture différente, ils ont une religion différente, peut-être aussi. Mais avant tout, ce sont des êtres humains. Donc on leur doit le gîte et le couvert.
11: C'est aussi oublié d'ailleurs, j'ai conscience que je suis un enfant d'immigré. Hein.
10: Moi, ma grand-mère s'appelait Saïd. Voilà. Ouais. Moi, ma grand-mère, ça passait mieux parce que c'était des Coptes. Donc ils étaient blancs. Ils n'étaient pas frisés. Ils venaient d'Égypte. Okay. L'insertion était plus facile.
11: Gérald Moussa Darmanin, Bardella, ça fait pas très gaulois non plus.
10: Ah oui, Bardella, oui, en effet. Oui. Ouais. J'ai entendu parler.
11: Didier, qu'est-ce qu'on peut faire pour donner un coup de main à la Ligue des droits de l'homme? Est-ce qu'on peut vous filer des sous? Est-ce qu'on peut se former pour devenir observatrice dans des équipes?
10: Oui, déjà, bon, donner des sous. Oui, parce qu'il y a des dons, des legs, etc., etc. Après, c'est d'adhérer.
11: C'est des sous qui sont bien employés, parce que par exemple, pour se rendre sur une manifestation, il y a des frais d'essence, il y a ce genre de trucs.
10: Il y a aussi un fonctionnement, parce que le national, il y a quelques salariés. Il n'y en a pas énormément, il n'y en a pas assez d'ailleurs, vu la tâche, il n'y en a pas assez. Mais aujourd'hui, il y a quelques personnes, ils doivent être trois, je crois, je ne sais plus trop, qui s'occupent de la communication, parce que nous sommes dans une époque de réseaux sociaux, et les réseaux sociaux, il faut alimenter, hein, et de suite, rapidement. Donc on a besoin d'argent, bien sûr, il y a un local aussi. Au niveau local, il y a des sections qui n'ont pas de locaux. À Saintes, on a la chance d'avoir un local, mais bien souvent, on bénéficie des locaux qui sont mis à la disposition dans les municipalités. dès que c'est reconnu une association locale, hop, et comme les sections sont reconnues comme une association locale, alors c'est le national. Qui, voilà. Après, qu'est-ce qu'on peut faire? Bah oui, d'être militant, donc par contre là, il faut être adhérent. Donc il y a une grille des cotisations. La défense des droits en manifestation, il y a une formation, absolument. Après, vous êtes rattaché à un groupe, alors soit bah, à l'Observatoire de Toulouse, enfin, en fonction de votre situation géographique. Bon, nous, on préfère que ce soit en Poitou-Charentes, bien sûr. Alors, nous sommes le seul observatoire régional. Bien souvent, ce sont les sections. Et donc là, on représente toutes les sections du Poitou-Charentes. Puis, il y a plein d'engagements, de luttes, de combats. Enfin, alors, il y a des groupes de travail aussi, c'est à la Ligue, bah, l'extrême droite, les prisons... Enfin, il y a plein de choses. Hein, c'est...
11: Oui. Il n'y a pas besoin d'avoir de compétences ou de diplômes particuliers.
10: J'en ai pas. Okay. Je viens d'ailleurs. Okay. C'est ce qu'on appelle les métiers d'art. Mais après, il faut avoir une passion pour ça. Moi, j'ai toujours été attiré par la Ligue. Bon, après, enfin, ça fait plus de 10 ans que je suis à la Ligue. Mais professionnellement, bon, ça m'était difficile de militer. Mais après, bah, vous poussez la porte. Du moment où vous n'êtes pas d'extrême droite, il n'y a pas de problème.
11: Merci beaucoup pour cet échange.
10: Ah ben, je vous prie. Oui.
11: Puis maintenant, je sais, quand j'irai dans une manifestation et que je vois 3 personnes en blanc en train de prendre des notes, je n'irai pas les déranger avec un micro.
10: Non. C'est pas que tu seras malvenu, mais voilà, il y a une charte de déontologie et c'est la neutralité. Donc, ils ne vont pas te dire ce qu'ils font là. Voilà. Comme à Sainte-Soline. Bon, après, quand il y a vraiment des blessés graves, comme ce qui s'est passé, bon, là, ils peuvent intervenir. Mais sinon, quand ils voient quelqu'un, bon, sauf qu'il est en train d'agoniser à terre, mais ils ne prennent pas part, ils observent. Voilà. Et c'est le seul moyen, en étant neutre, d'être crédible et d'être indépendant. Quoi.
11: Parce que maintenant, je sais.
10: Il y a quand même aussi des provocations de journalistes qui ne nous aiment pas.
16: Ah bon?
10: Oui.
11: Crime de lèse journaliste, parce que vous observez vous aussi.
10: Jules qui est observateur.
11: Bonjour Jules. Oui. J'apprends avec stupéfaction, mais qui croyait que la presse et les médias étaient les garants de notre démocratie. J'entends que les journalistes vous aiment pas des fois.
10: Le problème dans la presse, ce qu'il faut savoir, c'est qui paye l'encre. Donc Jules a eu une expérience, ils ont rencontré des gens de la presse.
17: Bonjour. On a une différence avec la presse, c'est que nous ne travaillons pour personne. Pour l'intérêt général, bien évidemment. Mais on n'a pas de carte de presse. Une carte de presse qui signifie de travailler pour un journal, et après le journal est d'une orientation.
11: Donc si le journal en question appartient à quelqu'un qui vend du béton, des centrales nucléaires ou des armes, par exemple, ce ne sera pas exactement le même discours. Quoi.
17: Chaque journal a sa ligne éditoriale. Nous, on est sur de l'objectivité, surtout sur des faits, sur quelque chose de factuel. C'est pour ça qu'on édite un minutier, heure par heure, ou minute par minute, parce que des fois, dans une heure, il peut se passer plein de choses. Il y a un rapport qui est fait, et il n'y a pas de jugement. Pas de parti pris. C'est vraiment tout le travail d'objectivité de l'observateur ou de l'observatrice. Moi, depuis que je suis observateur, donc j'ai commencé en 2024, pour le village de Lourdes, en 2024, à côté de Mel. Ça a été ma première expérience en tant qu'observateur. Très, très différent de ce qui s'est passé en 2023. Voilà, c'était quand même très différent.
11: J'ai vu 3 personnes à Saint-Messant-l'École. Je crois qu'il y avait une manifestation dans les champs et 3 personnes à Saint-Messant-l'École qui étaient là. Ce que je disais à Didier, je suis allé vers ces 3 personnes en blanc avec mon magnétophone et on m'a dit non, on est en observation, ça, on a un protocole rigoureux, on ne parle à personne par souci de neutralité.
17: Oui. Après, le statut d'observateur n'est pas réservé qu'à la LDH. Nous, c'est parce que la LDH a créé un observatoire, mais n'importe qui peut prétendre au statut d'observateur. Personne lambda, je veux dire, sans. Voilà. Ça peut être un organisme syndical, ça peut être d'autres organisations, par exemple Amnesty International, qui en a eu, ou qui en a. En 2024, c'était beaucoup d'observations sur les points de contrôle. De toute façon, il y a un rapport, qui est d'ailleurs un excellent rapport, qu'on a tous coécrit, on a tous amené notre petite Pierre Lévisis pour l'édition de ce rapport, qui est disponible sur notre site internet. Le maintien d'ordre était très différent. On sent qu'il y a une leçon. Ce qui s'est passé en 2023, il ne fallait pas qu'il refasse en 2024. Quoi. Je sais qu'il y avait des champs qui étaient réquisitionnés pour que les hélicoptères puissent atterrir au cas où il y aurait besoin d'évacuer des blessés, ce qu'il n'y avait pas en 2023. Il y a eu un peu de préparation du côté des forces de l'ordre, enfin des pouvoirs publics plutôt.
11: La manifestation là dont je te parle, où on est passé par Saint-Messant-l'École, il s'agissait d'aller poser des panneaux, d'après ce qu'on a compris après, devant un site agro-industriel. Des gendarmes ont tiré des grenades lacrymogènes qui ont mis le feu à un champ. 3000 personnes à avancer et à échapper à un mur de flammes qui avançait vers nous.
17: J'y étais ce jour-là et puis oui, c'est vrai que c'était très impressionnant. Pourtant, je suis du monde agricole, mais j'ai jamais vu une chaume de paille brûler. Pourtant, c'était une pratique avant, maintenant c'est interdit. Mais oui, c'est vrai que c'était très impressionnant. C'est vraiment très très rapide. En plus, il faisait très chaud ce jour-là, je me souviens.
11: Oui, c'était canicule.
17: C'était canicule.
11: Il y avait de la paille au sol.
17: Bien sûr, ah, donc oui. Quasiment dans les minutes qu'on suivit du coup, le départ de ce feu-là, je sais qu'il y a eu des posts sur les réseaux, pas forcément de médias, mais je sais que de plein de personnes disaient comme quoi il y a eu un incendie. Et la préfète s'est empressée tout de suite d'ailleurs de démentir tout de suite que non, non, c'était pas du tout les manifestants, c'était les forces de l'ordre qui avaient procédé à ce tir et qui a mis le feu. Quoi.
11: Et ça, la LDH a observé.
17: Totalement, il y avait ce jour-là, on était deux équipes. Donc il y avait une équipe en début de cortège et une équipe en fin de cortège. La manifestation s'est arrêtée suite à ce feu. Le champ a été évacué, enfin du coup tout le monde est parti. On se retrouvait dans une autre parcelle. Mais du coup les organisateurs, je me souviens, avaient dit comme quoi bah, il valait mieux se disperser.
11: Heureusement qu'il y avait un organisme indépendant, cet organisme indépendant qui est la Ligue des droits de l'homme pour observer cet événement et d'autres. Merci à vous d'être là.
17: Il n'y a pas de quoi, avec grand plaisir.
9: Et voilà les amis, c'est ici la fin de cette conversation avec Julien et Didier de la Ligue des droits de l'homme, à laquelle vous pouvez adhérer et participer. Et bien entendu, vous pouvez consulter les documents et rapports de la LDH sur son site, tapez juste LDH. Vous pouvez aussi télécharger cette émission via notre site, polemixetlavoixoff.com, avant qu'on ne se retrouve sur votre radio encore libre préférée. Mais pour combien de temps? Et d'ailleurs, au passage, et à ce sujet, les amis, êtes-vous bien inscrites et inscrits sur les listes électorales? Car il est bien évident que si un gouvernement fasciste sort des urnes en 2027, ce sera la fin de nos libertés, et notamment celle d'avoir des médias indépendants comme votre radio associative chérie. Alors, ce n'est qu'un combat. Continuons le début. Salut!

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1: Bonjour à toutes et à tous. L'école dehors est née en Suède au 19e siècle et s'est rapidement répandue dans toute l'Europe du Nord. En revanche, en France, les enfants passent 10 fois moins de temps dehors qu'il y a 30 ans. Mais heureusement, ceci est en train d'évoluer. Aujourd'hui, environ 4500 classes en France expérimentent les cours dehors depuis le Covid. Et en 2025, les parlementaires ont déposé un projet de loi pour inscrire définitivement cette initiative dans le Code de l'éducation. Une belle initiative pour déconnecter nos enfants des écrans et les reconnecter à la nature tout en apprenant différemment. Oser prendre des risques, développer sa curiosité, sa motricité, des aspects essentiels pour le développement de l'enfant dont nos intervenantes sont venues nous parler avec enthousiasme.
2: Bonjour à toutes les trois.
1: Bonjour.
3: Bonjour.
2: Bonjour Mélisse, bonjour Mélanie, bonjour Lucille. Donc vous êtes enseignante à l'ODEV, dans une école publique.
3: C'est ça.
2: Et vous avez donc, vous représentez plusieurs niveaux à vous trois. Exactement. Voilà. Est-ce que vous pouvez un petit peu nous expliquer globalement, c'est quelque chose qui est, comme le disait Corinne, complètement accepté et rentré dans les programmes. Mais vous êtes quand même un petit peu original, j'imagine, dans votre démarche.
1: Est-ce que vous pouvez chacune vous présenter un petit peu ce qu'est l'école dehors et, oui. Voilà, et comment, quelle vision vous avez de chacune de
2: votre
1: cette initiative
2: mission.
3: Oui. Alors je vais commencer. Je m'appelle Mélanie Jameau, j'enseigne en CPCE1 à l'école Prosper Gély, comme mes deux collègues. Ça fait 6 ans que je suis dans l'école, 5 ans que je fais école dehors. J'ai pris la première année pour me poser et ensuite on vient d'une école qui est enclavée, en fait la cour est enclavée entre des bâtiments. Les couloirs sont étroits, un peu, enfin pas sombres, mais on manque de lumière et on a tout de suite eu envie d'aller vers l'extérieur. Et je suis arrivée à l'époque du Covid, hein, vous l'avez dit, donc c'était encore plus une envie d'aller faire sa respiration dehors. Donc ça a commencé comme ça. Et pour moi, l'école dehors, j'en ai fait une définition, hein, je suis maîtresse, alors j'ai fait très scolaire. c'est enseigner dans un cadre privilégié, en favorisant la manipulation, la pédagogie de projet et la coopération entre les pairs.
1: La pédagogie de projet, c'est...
3: C'est travailler avec un projet, donc un projet de littérature, un projet de science, un projet d'art.
1: En lien avec la nature.
3: Et du coup, l'école dehors, ça fait exploser les idées et on peut mettre en pratique vraiment... Cette pédagogie de projet, on l'a fait déjà en classe, mais avec l'école dehors, ça ouvre le champ des possibles, en fait.
2: Oui, et c'est un projet qui est pour toute l'école ou que vous élaborez classe par classe?
3: Bah là, on fait classe par classe, mais on peut très bien étendre à toute l'école, surtout que là, on fait toutes les trois. Et on peut même faire avec d'autres classes. Moi, ça m'est arrivé d'y aller avec une autre classe d'une maîtresse qui voulait se lancer, qui ne savait pas trop comment faire. Et on a préparé une séance avec mes élèves pour l'autre classe d'une autre école. Donc ça peut s'étendre...
2: D'accord.
3: Enfin,
2: ça a donné envie et les moyens à la maîtresse de le faire?
3: Oui.
2: Oui,
3: oui,
2: super.
3: Oui.
1: C'est un partage, c'est intéressant.
3: Ah oui, intéressant nous, on a, avec Mélisse, on a beaucoup partagé au début. Hein.
1: Voilà, parce que quelque part, les enfants d'une classe peuvent se sentir un peu investis aussi d'une mission par rapport aux autres et ça doit être très stimulant. Quoi.
4: Bien sûr.
1: Oui.
2: Alors, Mélisse, quelques mots.
4: Alors, moi, je suis enseignante en CE2, CM1, des fois j'ai des CE1 aussi, à l'école Prosper Gély, pareil, à l'ODEV. Et ça fait 3 ans que je suis dans cette école, mais j'y avais déjà été avant. Et ça fait 6 ans que je fais école dehors, dans différentes écoles, pas que dans celle-là. Et globalement, effectivement, pour moi, l'école dehors, bah, ça rejoint ce que dit Mélanie un petit peu, mais il y a cette idée de favoriser la motricité, parce qu'on est dans un environnement aussi où il y a beaucoup de choses à manipuler, à faire, et d'éveiller la curiosité. Moi, c'est vraiment quelque chose que je trouve très important pour les élèves, surtout les élèves d'aujourd'hui, avec la pratique en autonomie et la coopération. On a vraiment tout ça ensemble. Et surtout, ça ancre souvent les apprentissages dans le réel. C'est-à-dire qu'on ne fait pas forcément, bon, on y reviendra peut-être, mais on ne fait pas forcément que des sciences ou

0: attentif, ou dès qu'on en reparle en classe, quand on fait le retour en classe et qu'on continue la leçon, c'est flagrant. Ils ont pris des choses dans leur corps, en fait. Pas que.
1: D'accord, oui, il y a une mémoire du corps.
0: Il y a une mémoire du corps aussi, ouais.
2: Et le fait d'y revenir régulièrement, il réemploie le vocabulaire qu'on a utilisé dans les séances. Par exemple, juste « Ah, je suis tombée sur une souche enfin, ». Voilà, moi, jamais ils auraient dit ça. Je me suis pris une souche. Voilà, on est trop contents de retrouver au moins des petits mots de vocabulaire.
1: Bien sûr.
2: Ce qui a été dit.
1: Lucille,
3: oui. Bonjour.
1: Bonjour.
3: Alors moi, je suis Lucille Verrier. Je suis enseignante titulaire remplaçante. Et donc, je suis sur l'école Prosper Gilly depuis novembre 2025. Donc, ça fait un an et demi. Et avant, je pratiquais l'école dehors un petit peu sous forme de potager avec des grands, puisque j'avais des grands. Et là, c'est Mélisse et Mélanie qui m'ont un petit peu aidée à me lancer avec les cycles 2, chose que je n'avais jamais fait. Et donc, en tout, ça fait 6 ans que je pratique un petit peu l'école dehors. Voilà.
1: Tu étais dans quelle région avant?
3: J'étais sur Salasque, j'étais pas très loin du lac du Salagou. Ouais.
4: D'accord, et donc c'est CM1, CM2?
3: Alors là, avant, quand j'étais sur Salasque, j'étais en CM1, CM2.
4: Oui, et là?
3: Et là, c'est CP, CE1 comme Mélanie.
4: D'accord.
1: Ouais. D'accord. Et c'était donc une expérience que tu as démarrée autour d'un potager?
3: Oui, exactement. Avec les grands, je faisais le potager de la classe. Donc c'était une expérience très riche et ça me permettait d'aller dehors au moins une fois par semaine. Voilà, on plantait différentes choses, des patates, des fraises. Et la tradition, c'était de faire une petite salade à la fin de l'année avec ce qu'on arrivait à récolter voilà, sur le mois de juin. Et donc pour moi, l'école dehors, elles ont dit beaucoup de choses déjà, mais c'est vraiment apprendre par la manipulation et l'expérience du monde réel en utilisant la nature vraiment pour rendre les apprentissages vraiment concrets. Mmh. Voilà.
4: D'accord. On croit sur des choses qu'a priori on imagine moins bien adaptées à l'école dehors, comme les maths ou comme le français. Comment vous faites chacune dans votre classe pour relever ce challenge, quoi?
0: Moi en maths, enfin, j'utilise énormément, je fais beaucoup de maths en école dehors. C'est vraiment pour moi une source énorme. Ça s'y prête vraiment bien parce qu'il y a beaucoup de matériel. On peut faire des activités avec des bâtons, des cailloux. Par exemple, sur la numération, on peut dire qu'une feuille, c'est une unité, un caillou, une dizaine, un bâton, une centaine, et leur faire comme ça des collections de numération. Moi, je fais beaucoup... je fais de la géométrie aussi, où on apprend à tracer des cercles, et on apprend facilement le vocabulaire. Bah, avec un bâton, une ficelle, ils tracent des cercles. Et la ficelle, c'est le rayon. Après, quand ils reviennent en classe, c'est concret. Et c'était la ficelle, le rayon. Donc le rayon, il voit qu'en fait, il peut être n'importe où sur le cercle, parce que quand on l'a tracé, ça a fait le tour. Et c'est beaucoup plus concret que sur un papier où on leur montre que le rayon, il est là, ils vont toujours le placer à droite. Enfin, il est partout, et donc c'est vraiment ancré. Puis après, ce cercle-là, il va se transformer on va pouvoir apprendre des fractions à partir de ce cercle-là, faire une fraction, un quart, on le remplit de feuilles, un demi, on le remplit de bâtons. Ce cercle-là, il va aussi servir, on va pouvoir faire des mandalas en art. Donc on va faire des figures, on va pouvoir faire de la symétrie. Oh. Et je fais aussi, enfin moi, à partir du cercle, je fais beaucoup de choses et je déroule, je travaille sur l'heure aussi,
4: ah oui.
0: Où je les fais matérialiser les aiguilles, les minutes, à partir des cercles qu'ils ont tracés. Donc ils réinvestissent à chaque fois plusieurs apprentissages en même temps. Donc là voilà, c'est un exemple concret par exemple d'une activité que je peux faire en maths, enfin de plusieurs du coup. Et le fait d'y retourner régulièrement, d'y retourner toutes les semaines, oui, parce que ce qu'on n'a pas dit, c'est que globalement, enfin d'une façon générale, c'est un apprentissage qu'on fait de façon hebdomadaire. Moi, c'est tous les jeudis après-midi.
2: Moi, tous les lundis.
3: Moi, tous les mardis.
0: Voilà.
1: Donc, c'est chaque semaine, oui, c'est important.
0: Donc, c'est chaque semaine. C'est important parce que c'est ritualisé. Les apprentissages sont beaucoup ritualisés en primaire, en élémentaire. Et donc, le fait d'y retourner régulièrement, on a chacune nos rituels. C'est un cadre d'apprentissage. On va travailler dehors, mais ça reste... Et donc, on peut faire une progression comme ça. On peut... avancer dans les apprentissages et faire du lien entre chaque semaine tout ce qu'on propose, quoi. Comme en classe, en fait.
2: Et moi, oui. je peux donner les exemples pour le français, parce qu'elle a parlé des maths. Pour le français.
4: Oui.
2: Alors, moi, en français, par exemple, on fait des rituels de chasse aux mots. Donc, si avec les CP, on fait le son, j'ai n'importe quoi, le son C,

0: le matin en lecture, ça va être chercher dans la forêt les mots dans lesquels on entend ce. Donc on fait une chasse aux mots. Voilà, ça c'est la base, hein, des petits rituels. On lance ça 10 minutes, on revient avec les mots. Et si on veut pousser un peu en grammaire, pour vous donner des exemples, on peut faire... qu'est-ce qu'on peut faire dans la forêt comme action ? On les fait, on saute, on court, on tombe, on casse, on dessine. Enfin, ils trouvent tout. Et là, on fait les verbes avec « je dessine », c'est le verbe « dessiner ». Voilà, ça m'est arrivé de faire séance de grammaire des verbes en pleine forêt.
1: Oui, tout en relation avec la nature. Donc. Et en même temps, ça développe la prise de risque aussi. Enfin, donc, je suppose que ça doit donner une assurance aux enfants aussi.
0: Il y a tout un pan sur l'estime de soi, la confiance en soi, l'appartenance à un groupe. Ça, c'est encore autre chose. Là, on était français maths, mais oui.
1: Oui. Bon, enfin, restons sur les activités.
0: Non, mais il y a plein de dimensions, en fait.
1: Vous faites des sciences en relation avec la nature aussi, même avec les plus petits ?
2: Oui, bien sûr.
3: Oui. Lucille, oui.
2: Je vais vous donner un exemple d'activité qui relie un peu le français et puis les sciences et les sens. Oui. Un exemple d'activité que j'ai fait avec ma classe l'année dernière, donc c'était à partir de contraires, j'avais des étiquettes mots, donc ça pouvait être doux, piquant, je leur disais d'aller dans la forêt chercher quelque chose de doux ou de piquant. On les a rassemblés dans des paquets, donc on avait fait une échelle avec des bâtons. Tous les objets doux, on les mettait au même endroit, tous les objets piquants à un autre endroit, puis on avait fait différents mots comme ça, et après on a fait un parcours sensoriel où ils marchaient pieds nus dessus. Et donc là, ça fait... Oui, c'était rigolo. Et donc là, ça fait travailler vraiment plein de choses, parce qu'il y a déjà la construction de l'échelle, de la structure, de l'activité. Après, les mots... en français, ça fait travailler le vocabulaire. Et puis, marcher pieds nus, tout le monde n'a pas accepté. Chaque enfant n'a pas accepté de se mettre pieds nus pour aller marcher là-dessus. mais ceux qui ont accepté ont bien ressenti les différents sens.
1: Oui.
2: Et ont peut-être, j'espère, retenu les contraires, le vocabulaire des mots liés à la forêt.
3: Et après, quand vous rentrez en classe, vous retravaillez avec ces notions-là.
0: C'est ce que j'allais dire. C'est là qu'avec Mélisse, on s'améliore, hein, forcément. Au départ, c'était juste classe dehors, la séance en classe dehors. Et plus ça va, plus on la mêle avec les autres apprentissages. Et c'est là que ça prend tout son sens. C'est qu'on retravaille, évidemment, les mêmes choses en classe. Enfin, on les reprend.
3: Vous les intégrez et les dépassez, sûrement, même.
0: Oui. Ça rentre vraiment dans la séquence, en fait. Il y a un temps classe dehors, et avant, il y a du temps de classe traditionnel, on va dire. Après aussi,
4: Moi, je me suis rendu compte que je revenais souvent après l'école dehors. Les jours qui suivaient, effectivement, c'était la notion qui était continuée à être travaillée. Mais il n'y avait pas un lien direct. Et maintenant, ce que je fais, c'est que je rentre un petit peu avant, le jeudi. Et je me garde une demi-heure pour réancrer directement après la séance d'école dehors ce qu'on a vu dehors. Et j'ai remarqué que ça marchait encore mieux. Que ce soit vraiment tout frais, parce que quand je le reprenais deux jours après, il y a quand même quelque chose, mais il manquait vraiment le... On ramène des choses en classe, en fait. On ramène notre savoir, parce que bon, des fois on ramène des objets, oui, mais là on ramène notre savoir et on ramène notre pratique en classe. Et ça, c'est... Enfin, maintenant, je fais ça...
3: En fait, c'est passer du concret à l'abstrait et travailler un petit peu sur cette mise à distance par rapport au savoir et intégration.
4: Oui, c'est ça. Intégrer, en fait. Ils ont besoin régulièrement d'intégrer ce qu'ils ont vécu. Parce que, mine de rien, ça, c'est... L'école dehors, c'est aussi beaucoup de distractions. C'est-à-dire qu'ils sont quand même dans la forêt. C'est des enfants qui sont curieux par nature et ils sont pas forcément toujours très concentrés. On parle souvent, on dit souvent l'école dehors, les enfants ils sont plus concentrés, ils écoutent. Alors pas vraiment. Enfin moi c'est pas ce que j'ai remarqué. Par contre ils vivent quand même des choses, ils sont quand même présents avec nous. Mais le fait de les reconcentrer après cette expérience d'école dehors. Là, ça amène tout son sens, parce qu'ils l'ont vécu, ils l'ont quand même. Mais ils peuvent être quand même rapidement dispersés en école dehors, où ils ont envie de jouer avec des bâtons, de gratouiller la terre pendant qu'on parle. Mais ça n'empêche qu'ils...
3: Oui, mais c'est les tensions flottantes des enfants, oui.
4: C'est ça,
3: oui.
4: Voilà.
3: Ça ne veut pas dire qu'ils n'écoutent pas ou qu'ils comprennent.
4: Exactement.
3: Pas.
4: Oui. C'est ce qu'ils peuvent faire.
1: De suite après la séance, ça permet de mieux fixer les acquis, en fait, ce qu'ils ont vu. Quoi.
4: En tout cas, moi, c'est ce que j'ai remarqué avec les classes que j'ai là. Je le faisais beaucoup moins avec les CM quand j'avais des CM et que je faisais classe dehors. Il y avait quelque chose. Bon, ils étaient un peu plus grands. Là, avec les plus petits, ils ont vraiment. Et puis, cette population, enfin voilà, cette école-là particulièrement, ils ont besoin de recadrer. Et c'est intéressant du coup.
0: Je pense que c'est l'erreur à peut-être pas faire quand on se lance en école dehors de vouloir poser les apprentissages et l'écoute dans la forêt. Parce que dans la forêt, c'est la manipulation en fait. Il faut qu'il soit actif. Donc faire une séance où on va expliquer qu'est-ce que c'est un insecte, regardez, ça marche pas. Parce qu'ils sont dans la forêt, qu'ils ont qu'une envie, c'est d'aller courir partout. Donc en fait, dans la séance, moi je fais un petit regroupement ou rappel des règles de sécurité quand même, c'est la base. Ouais. Et ensuite, consigne, mais il faut être assez bref, comme quand on est dans une séance de piscine ou de PS, ou si on parle pendant un quart d'heure, ben on perd tout le groupe, quoi. Donc on a appris à être concise, et on fait des consignes, et tout de suite, hop, on les envoie en activité. Et c'est ça, le gros de la séance, c'est l'activité. Un petit retour quand même sur place, parce qu'il faut montrer ce qu'on a fait.
3: Une petite synthèse,
0: Voilà, tout petit, oui. Pour montrer aux autres quand même ce qu'on a fait, le sens, enfin, mettre du sens sur l'activité. Et ensuite, tout le temps de travail, si on a à parler, c'est en classe. Mais en classe...
1: Et par rapport à la nature, à la relation de l'enfant à la nature, avec ces interactions-là, physiques, est-ce qu'ils arrivent à toucher du doigt certains enjeux écologiques? Comment on protège les choses? Est-ce que ça permet d'avancer? Ce partage, est-ce que ça leur permet de mettre le doigt dessus?
0: Complètement. Ils se réapproprient. Je suis désolée pour la parole, mais ça me tient à cœur. Ils se réapproprient leur environnement, en fait. Et le fait d'y aller régulièrement, déjà, on part toujours avec des pinces. Pour ramasser les déchets, des gants et des sacs poubelles, c'est quelque chose qu'on fait systématiquement parce qu'on s'est aperçu parfois en arrivant dans la forêt que c'était très sale et ils sont outrés parce que c'est leur terrain de jeu
3: et de
0: même si on viendra plus tard, on fait pas que au bois d'Étine parce qu'on l'a même pas précisé, hein, mais à l'Odève on fait ça au bois d'Étine. On fait classe dehors partout ailleurs, mais le bois d'Étine ça reste quand même
4: leur classe dehors. Ouais.
0: C'est là où il y a vraiment que ça a commencé. Et quand on arrive et que c'est sale, eh ben, ils sont pas contents. Donc, on a toujours de quoi nettoyer. Et une des règles, c'est de ne pas salir aussi, de partir, de laisser propre, de leur faire comprendre que ce n'est pas à nous, par contre. Ce n'est pas notre espace, hein, que tout le monde vient, peut construire, détruire, salir, malheureusement. Mais oui, complètement. Ils voient tout de suite que c'est sale et qu'ils ont envie de nettoyer. Donc, on se dit qu'en grandissant, quand ils laisseront des déchets, ils se diront quand même « Ah !» C'est là où je faisais.
3: Il y en a d'autres dehors. Qui vont passer derrière
0: et qui vont boire. Ou alors eux, ils vont se rappeler de ça.
3: Oui. Lucille, pareil, l'expérience sur le propre, le sale par rapport au bois.
2: Oui, exactement pareil. Nous, c'est systématique. On prend aussi les pinces, les sacs poubelles et même pour aller au-delà, moi, je retrouve parfois dans la cour de l'école, ils voient des papiers traîner et donc ils se rappellent la séance avec les pinces dans la forêt. Et donc, ils ont envie, ils me demandent parfois les pinces pour ramasser les déchets dans la cour de l'école.
0: Pareil.
2: Donc, il y a un certain prolongement qui est intéressant.
0: D'accord. Les petits aiment beaucoup.
1: Et le respect des autres vivants, de tout ce qui vit, tout ça, je suppose que c'est des notions que vous devez développer avec eux. Mmh. Parce que souvent, quand on est tout petit, on aime bien arracher des ailes aux papillons. C'est pas toujours très tendre. Hein. Donc, est-ce qu'il y a une prise de conscience un peu de...
4: Oui, mais ça, c'est un apprentissage aussi. C'est-à-dire que la première fois, il y en a qui vont être tentés d'attraper tous les vers de terre. Et puis nous, on leur apprend très rapidement à observer comment on fait pour observer un insecte. On peut le prélever, mais on le remet là où il était. Et en fait, en leur montrant régulièrement... Parce que, effectivement, je parlais de séances d'activité, de maths, etc. Mais à chaque fois qu'on sort en école dehors, il y a toujours des petites bêtes à voir, il y a toujours des arbres, il y a toujours des feuilles. Et en fait, nous, avec nos propres connaissances en botanique, en faune, on arrive à leur amener beaucoup de connaissances aussi. Moi, ils me demandent toujours comment elle s'appelle cette plante. Moi, j'ai la chance de très bien connaître les plantes. Et du coup, ils ont du vocabulaire comme ça qui arrive. Et plus ils connaissent, moins ils ont envie d'abîmer, en fait.
3: C'est ça.
2: Exactement.
4: Donc, c'est juste cette connaissance amène ce respect. Et ils vont. Et des fois, quand il y a des élèves qui sont un peu plus torsionnaires, on va dire, avec les insectes, il y a toujours d'autres copains à côté pour dire: mais non, mais fais pas ça, quand même, c'est pas gentil. Et ça, justement, ça fait partie des choses aussi de. On en a parlé tout à l'heure, de l'école dehors et de l'effet de groupe, c'est que. Entre eux, il y a des interactions et on n'a pas toujours besoin d'intervenir. Il y a d'autres élèves qui disent: bah non, moi je veux pas qu'on arrache les ailes du papillon, donc non, il faut pas faire ça.
3: Et il y en a qui avaient des phobies, par exemple sur les araignées, ou qui ont pu changer leur regard sur l'araignée. Enfin, je dis l'araignée parce qu'à mon avis, c'est quand même un insecte, ou je sais pas comment on peut dire.
0: Oui, le fait de l'observer en science, d'amener des choses dessus, ça crée une distance. Je pense que oui. Et d'autres qui sont venus en forêt, qui ne savaient pas quoi faire aussi, de leur liberté. Moi, c'était ça qui m'a... Ils arrivaient dans la forêt, ils avaient tellement l'habitude d'être cadrés dans une classe avec des règles, que quand on met temps libre dans la forêt, il y en a qui ne savent pas quoi faire. Ils sont assis sur un tronc et complètement...
2: Ou qui ne veulent pas.
0: Ou qui ne veulent pas.
2: Moi, j'ai eu des élèves qui ne voulaient pas partir
3: en exploration.
2: En exploration, exactement, parce qu'il n'y avait pas la maîtresse à côté, parce qu'il n'y avait pas l'adulte à côté. Il n'y avait pas de consignes précises.
1: Et à ce propos, comment s'organisent les sorties? Est-ce qu'il y a des parents qui viennent? Est-ce qu'il y a d'autres encadrants? Est-ce que vous êtes seul avec toute une classe? Effectivement, quand on rencontre ce type de problème, il peut y avoir les autres qui partent dans tous les sens. Ça doit pas être facile à gérer, quoi.
4: Alors, au niveau légal, en tout cas, et puis nous, de toute façon, ce qu'on doit respecter, en fait, on est dans le cadre d'une sortie régulière de proximité, ce qu'on appelle. Il faut juste une autorisation, signée de la directrice. Il faut que les conseillers pédagogiques et l'inspectrice, l'inspecteur soient au courant de ce qu'on fait. Mais ça, c'est en général des pratiques... qu'ils connaissent. Et en fait, par contre, en élémentaire, alors c'est pas pareil en maternelle, mais en élémentaire, nous, si dans le cadre d'une sortie régulière de proximité, on n'a pas besoin d'avoir un adulte supplémentaire, obligatoirement, à partir du moment où on ne dépasse pas une demi-journée de sortie. Donc on peut sortir seul avec notre classe. Alors après, entre ce qu'on peut... Et ce qui est confortable, c'est pas pareil.
1: Voilà. C'est-à-dire combien d'élèves à peu près juste?
4: On en a entre 20 et 25 élèves en moyenne. Et même si sur le papier on peut, chacune d'entre nous, on sort pas toute seule.
2: Non. Minimum à deux et à trois, c'est préférable.
0: Moi, je sors avec une adulte et j'ouvre aux parents. Par contre, c'est un projet que évidemment j'explique aux parents en début d'année, j'ai tout un programme que je tape, je leur donne, je le dis en réunion de rentrée. Et je dis que je l'ouvre aux parents et qu'ils n'ont pas besoin de prévenir, que je pars à telle heure et que s'ils sont au portail, ils viennent avec nous. Alors ça marche pas. Il y a des années, j'ai des parents tout le temps. Cette année, j'ai personne. Bon, ça dépend des... Mais par contre, je l'ouvre. Je l'ouvre aux parents parce que les inclure aussi dans la curiosité, la découverte de l'environnement, c'est très important. Les enfants le font aussi, quand ils rentrent chez eux, ils me disent « Ah, je suis retournée avec maman ou papa à la cabane ». Donc ça crée du lien avec les parents, mais moi, j'ouvre la classe dehors aux parents, avec grand plaisir.
3: Et il y a des moments où les parents sont un peu des freins ou pas plus que ça?
0: Ça pourrait, du coup on verra Mélisse après, mais moi non, ceux qui viennent, c'était pas un frein.
3: Oui,
0: non.
3: Ils disent pas « Mon petit, il va se salir, il va se faire mal ».
0: Ceux qui sont venus, moi, ne l'ont pas fait.
3: D'accord. Mélisse,
2: c'est toujours bien passé.
4: Moi, c'est pour éviter ça que je n'ouvre pas aux parents. Oui. C'est que moi, j'estime, après, c'est un choix aussi, j'estime que c'est un moment de classe. Parce que souvent, les parents sont invités aux sorties. Et puis, ils s'occupent des enfants, ils rigolent avec eux. Ils sont dans un cadre plutôt de « on sort », voilà. On n'est pas dans un apprentissage, on est en dehors de l'école, on accompagne, on est en sortie scolaire. Et moi, ça m'est arrivé d'avoir des parents qui comprennent pas qu'on est vraiment dans un apprentissage et qu'il y a une activité qui demande... Souvent, moi, les activités que je propose, c'est vraiment de la recherche. Les enfants, ils doivent manipuler, ils doivent chercher, ils doivent essayer de comprendre. Ils sont confrontés à de la difficulté et ils sont pas forcément en réussite. Et ce que les parents n'arrivent pas à comprendre, parce qu'ils ne sont pas pédagogues, enfin, qu'ils ne sont pas en tout cas dans un projet pédagogique comme moi en tant qu'enseignante, c'est qu'ils vont mâcher le travail à l'enfant, ils vont lui faire ses collections de plantes à la place, enfin, avec son groupe d'enfants, et ils ne sont pas du tout dans la démarche que...
3: Et ses erreurs ou découvertes.
4: Oui, exactement. Oui. Et moi, ça me dérange.
3: Ben oui.
4: Donc je prends pas de parents sauf des sorties où je vais avoir un objectif différent et on va faire par exemple des jeux de sport, des jeux voilà, s'il y a en tout cas j'ouvre aux parents dans certaines séances si pour parce que ça leur fait plaisir aussi et que j'ai envie c'est aussi bien de partager ça, mais par contre je fais pas d'appel ouvert.
0: Alors moi je pense, je vais mettre un petit bémol, je pense que je le fais parce que j'ai pas trop de parents qui répondent à l'appel. C'est un peu hypocrite. Non mais c'est, s'il y avait vraiment tout le temps des parents et ça pourrait peut-être me freiner effectivement, mais là comme j'en ai très peu, c'est juste le plaisir d'être avec l'enfant et de découvrir ce lieu, donc ça
1: toi,
0: reste
1: Lucille,
0: agréable.
2: Alors moi c'est ouvert comme Mélanie, oui. Mais effectivement cette année j'ai eu personne non plus. L'année dernière il y avait plus de parents, mais pas énormément, c'est-à-dire qu'il y avait des séances où il y avait personne et certaines séances il y avait un parent ou deux maximum, mais voilà,
0: on
2: n'est pas envahi exactement.
3: D'accord. Et que disent vos collègues ? Est-ce que les collègues qui récupèrent les enfants que vous avez vus dans ces classes-là trouvent qu'il y a une différence dans leur comportement ou leur approche des...
0: Ah, je sais pas. On n'a pas posé la question. Ah. Après, elles sont très contentes qu'on fasse ça toutes les trois.
3: Oui.
0: Il y a une cohérence de cycle 2, là. Mais non, je sais pas.
4: Je sais pas si elles ont vraiment vu la différence. Vu que ça s'est fait progressivement, ça fait quand même 6 ans, mine de rien, dans l'école que...
0: Je pense qu'elles adhèrent juste complètement à ce qu'on fait.
1: Et vous, en tant qu'enseignante, vous observez des changements, vraiment des gros changements des fois chez les enfants depuis qu'il y a...
0: Pas forcément des changements, mais je dirais que ça peut apporter énormément dans la relation qu'on a avec eux. Ça change en fait quand on est en école dehors et notamment sur le temps libre. Où ils ont leur récréation dans la forêt, on a d'autres façons de communiquer. On peut plus facilement parler avec eux que quand on est en classe, qu'on est tête dans le guidon, qu'on a plein de choses en tête. Moi, ça me permet de respirer. Je disais, c'était ma respiration. Il y a une année où ma classe était extrêmement difficile, mais vraiment extrêmement difficile. Et la classe dehors, ça m'a sauvé le groupe. Moi, déjà, parce que ça m'a détendu. C'était la respiration de la semaine. Et eux, enfin, ça a fait vraiment quelque chose de... Donc si, je sens quand même quand on est en classe dehors qu'il y a une régularité, quand j'y vais pas, je sens le changement, donc oui, il y a quand même quelque chose, c'est qu'on n'est plus détendus, tous. Il y a un moment où on peut s'exprimer avec le corps, et voilà, et donc on est tous plus détendus.
2: Et pour revenir sur les comportements des élèves, moi j'ai observé vraiment certains élèves n'ont pas du tout le même comportement en classe et en dehors de la classe, à l'extérieur. Et au niveau des apprentissages, ça, pour moi, j'ai vu des élèves se révéler et changer complètement. Des enfants qui vont rester tout timides, tout renfermés en classe, vont
1: prendre de l'assurance,
2: évoluer d'une autre façon à l'extérieur.
4: Mais ça vaut dans l'autre sens aussi.
2: Ça vaut dans l'autre sens aussi, tout à fait.
4: C'est pas que tout le temps positif.
2: Exactement.
4: Il y a des enfants qui sont beaucoup plus à l'aise en classe et beaucoup moins en école dehors.
1: Pourquoi c'est... Parce qu'ils se sentent moins sécures, c'est ça ? C'est le cadre qui...
4: Ouais, c'est en fonction de leur tempérament, de leurs appréhensions. Effectivement, le cadre peut-être qui les sécurise moins ou des enfants qui sont très scolaires et qui préfèrent être bien devant une chaise et... Et ouais, moi j'ai eu une élève qui me disait on y va encore. et d'autres élèves, des élèves qui sont très très virulents en classe et qui sont aussi très virulents en école
0: c'est
4: dehors
0: ce que j'allais
4: et qui
0: dire.
4: Sont aussi ingérables en école dehors et qui on prive aussi. On peut facilement évincer un élève qui est trop turbulent et qui se met. Enfin, après, c'est de la sécurité. Hein, si il se met ou il nous met ou si on sent un danger, l'élève, on on l'empêche de venir en école dehors, ça c'est évidemment pour la sécurité de tous.
0: Oui, ça c'est un peu le fantasme, on se dit que l'école dehors va motiver tout le monde, impliquer tout le monde. Non, il y a des enfants qui sont en décrochage en classe et en forêt. Et on ne fait, voilà, ils sont venus pour gratouiller la terre, pour aller se cacher, pour, mais pas, enfin, qui n'arrivent pas à rentrer non plus dans les apprentissages par la forêt. Donc il y a de tout.
3: Ça doit être difficile.
1: Et vous faites, alors, quand il y en a un comme ça qui ne peut pas participer parce qu'il est, il est ingérable, comme vous dites, c'est, il va dans une autre classe hein, pendant le temps.
0: Alors, la... s'il y a infraction de règles, parce qu'il y a les règles au départ, oui. S'il y a une règle, moi, qui est enfreinte, la fois d'après, il ne vient pas.
1: Oui.
0: Et
4: il va dans une autre classe.
1: Il va dans une autre classe.
4: Oui.
1: D'accord.
4: Sur ce temps-là.
0: Ou alors, il travaille avec nous, au lieu d'avoir sa liberté comme les autres, d'aller et venir dans la forêt, ben. Bah, il est avec nous.
3: Vous le cadrez sur des apprentissages.
0: Oui, il reste à côté de la maîtresse.
3: Oui. Bon, il faut qu'il obéisse, mais...
1: Est-ce que vous travaillez avec des associations comme œuvre d'eau, Pays Arbres, tout ça, enfin pour... Parce que c'est à l'Odève, je crois qu'il y a les chemins de l'eau, enfin il y a la fête. Hein. Est-ce que vous les accompagnez parfois?
0: C'est eux qui nous accompagnent.
4: Oui, c'est très régulier qu'on ait des projets. Avec œuvre d'eau, on a eu beaucoup, beaucoup de projets. Mais effectivement, toutes les assos, le tissu associatif à l'ODEV est assez riche pour qu'il y ait des propositions dans un sens...
0: Terre en partage. Qui s'y est mis aussi et qui propose des choses très intéressantes aux enseignants qui veulent se lancer. Donc,
4: Là, on a fait justement avec... avec Terre en Partage, on a fait toute une cartographie. Et puis la City éducative de l'ODEV aussi, qui est vraiment un gros... On a fait une cartographie de tous les lieux qu'on pouvait, dans lesquels on pouvait travailler en extérieur, dans un cadre pédagogique, ou en tout cas pour amener des enfants à l'extérieur, que ce soit dans le cadre de l'école, ou des structures de crèche, ou des structures d'accueil d'enfants périscolaires, etc. Pour pouvoir justement proposer au plus grand nombre qui en auraient envie... différentes possibilités de faire des choses en extérieur avec des enfants.
3: Et c'est loin de l'école, là où vous allez, le bois où...
0: 15 minutes.
3: 15 minutes à pied.
4: À pied d'enfant,
1: à pied.
4: Oui.
1: À pied d'enfant, c'est adorable.
4: Mais après, voilà, il y a ça. Alors, l'école dehors, il y a beaucoup, nous, on parle de ce côté classe avec le bois d'Étine, un lieu, en fait, qui fait un peu classe. Mais il y a beaucoup de choses. Moi, je pratique l'école dehors aussi. Donc, à partir du moment où on sort de l'école pour un apprentissage, pour un objectif, on est en école dehors. Le jeudi après-midi, je ne vais pas forcément que au bois d'Étine. Je peux aller faire une promenade mathématique dans la ville. Donc, on va regarder, par exemple, on va travailler sur la symétrie. Donc, on va regarder tout ce qui pourrait être symétrique dans la ville. Donc, ça peut être... Ou faire le plan du quartier, donc travailler sur l'espace. Ça peut être partir en randonnée. Marcher, observer les plantes le long de en se promenant, ou aller voir des points de vue, parce qu'à l'ODEV on a quand même la chance d'avoir plusieurs endroits où on peut avoir des points de vue de la ville, donc essayer de voir la ville d'en haut pour comprendre, pour se repérer les différents endroits qu'on connaît, de la lecture de paysages, donc on fait, il y a pas que cette classe dehors du bois d'Étine, il y a aussi beaucoup d'apprentissage dehors ou au parc. Toi, tu vas souvent
0: c'est
4: au parc.
0: C'est ça, j'allais dire, moi, on s'est adapté aussi aux conditions météo, parce que parfois, on n'est pas gâtés.
1: Vous sortez par temps de pluie quand même?
0: Non, là, on n'est pas encore équipés. Il faudrait en fait que les enfants soient équipés, parce que dans nos classes, ils ne le sont pas, même si on demande des bottes, des imperméables et tout, ils ne le sont pas, donc on ne part pas quand ils ont des petites baskets dans la boue, hein, clairement.
4: C'est le problème, c'est que nous, on serait partant pour ça. Bah, en fait, justement, vous parliez des pays du Nord, où c'est très...
3: ils sont adaptés.
4: Les pays scandinaves, ils ont une phrase, moi, que je reprends. En fait, ils disent qu'il n'y a pas de mauvais temps pour faire école dehors, il n'y a que des mauvais vêtements. Et c'est une des choses sur lesquelles on est confronté, c'est qu'on voit bien qu'on pourrait partir avec une petite bruine, avec un petit peu de pluie. Même c'est même rigolo d'aller sauter dans les flaques, mais ils sont pas équipés.
0: Et du coup, voilà, pour s'adapter, moi j'ai fait beaucoup au parc municipal, hein, au lieu d'aller au bois d'Étine et aller s'embourber, on est parti au parc et j'ai changé. Par contre, faut être assez souple, c'est que j'ai changé, j'ai pas fait école dehors comme j'avais prévu, j'ai fait littérature dehors. Et on est parti sur un album, c'est mon arbre, avec un petit écureuil qui choisit son arbre et qui veut que ce soit que son arbre. Bah, le parc municipal, c'était top pour ça. Ils ont choisi leur arbre, on s'est mis dans la peau de cet écureuil qui voulait tout pour lui et pas pour les autres. Et en fait, ça m'a permis de faire littérature. et en plus de ça, qui s'approprient l'environnement, parce qu'ils ont vraiment choisi leur arbre, hein. Ils sont restés très sérieux. Mais voilà, et après, on a eu le cycle Savoir Rouler, proposé par le service des sports de l'ODEV. Bah, c'est de l'école dehors, enfin, Savoir Rouler, c'est faire du vélo à l'extérieur.
1: En fait, c'est vrai qu'on a l'image de l'école dehors, systématiquement en forêt ou dans des bois, et alors qu'en fait, ça peut être partout.
0: Et juste aller au bord de l'eau, hein. La rivière, là, on est gâtés aussi à l'ODEV, avec les deux rivières. On étudie la rivière, on va juste au bord de l'eau, et ça, c'est à 5 minutes de l'école. Hein.
2: On fait des courses de bateaux. On construit des petits bateaux et on fait des courses de bateaux, et ça, les enfants adorent.
1: D'accord. Vous étudiez donc un petit peu la faune, la flore qui borde les rivières. Hein, avec vous êtes gâtés quand même.
2: C'est sûr. On est dans un cadre un peu privilégié.
1: Et les oiseaux ? Vous étudiez un petit peu les oiseaux ?
4: On peut aussi, moi, justement, j'ai un cri de ralliement, c'est le sifflement de la mésange. Parce qu'il faut toujours un signal. Enfin, moi, en tout cas, j'utilise
0: trois coups de sifflet, les pauvres.
4: Et oui, mais du coup, après, à chaque fois, ils me disent « Mais j'entends la mésange !» Au printemps, là, en ce moment, ils me disent « Mais t'as sifflé !» Je dis « Non, je fais pas aussi bien que la mésange, mais quand même.
1: » Ça fait comment, le sifflet de la mésange ?
4: Je sais pas si j'ose. Là.
1: Dommage.
0: Une année, on a planté des arbres avec œuvre d'eau au bord de la Soulondre, c'était ? Je sais plus. Oui, de la Soulondre. C'était génial comme projet. On a mis des petits arbres, on avait planté le panneau, les élèves.
4: Ils sont bien grands, d'ailleurs, maintenant.
0: Et ça, c'était super.
1: Et après, ils se sentent responsables d'un petit bout de nature. C'est formidable, tout ça.
3: Et est-ce que vous auriez des conseils ou comment vous pourriez inviter des collègues à oser passer le pas ? Qu'est-ce que vous leur diriez ?
0: On avait des conseils, on s'est dit, pour ceux qui ont un petit peu peur de se lancer.
3: Oui.
0: Donc partir souple. Hein. Moi, mon conseil, c'était de commencer par ce qu'on sait faire, parce que c'est quand même toujours plus...
1: confortable.
0: Voilà, plus confortable. Donc, commencer par faire des sciences. C'est facile d'aller faire des sciences en forêt, de travailler sur les arbres, les fleurs, les insectes, faire quelque chose qu'on connaît, dont on est sûr, et après, petit à petit, se laisser tenter, expérimenter. Et, je dirais, même sans enjeu pédagogique, y aller, c'est déjà quelque chose, en fait. Parce qu'il se passe des choses entre eux, dans le groupe. Donc, on travaille les compétences sociales en y allant, juste en partant. Donc, se dire que c'est pas du temps perdu. Et si ça fait peur dans l'emploi du temps, prendre du temps, ce que j'ai fait, moi, d'EPS. C'est de l'EPS aussi, d'être dehors. Donc, si on n'a pas envie de prendre sur ses fonds français, ses maths, le stress de ne pas faire le programme, on part sur les heures d'EPS. C'est de l'EPS, ça rentre dedans. Donc, on marche de toute façon pour y aller. Et il y a de la motricité dedans. Donc,
1: Très bien.
2: Oui. Alors, moi, mon petit conseil, c'était de faire, sur chaque séance, de faire un temps, un vrai temps de jeu libre où ils peuvent construire des cabanes, être assez libre dans leur mouvement, dans leur choix de jeu, d'explorer la nature, de partir en tant qu'explorateur et de faire ça au moins 15-20 minutes en plus des activités, mais de toujours faire ça. Voilà, c'est mon petit conseil personnel.
3: Ça, c'est adapté CPCE plutôt pour les
2: cycle 2, cycle 3, cycle 1, tous les âges. Oui.
4: D'accord. C'est indispensable.
1: Pour éveiller la curiosité, justement, la découverte et tout. Et puis
2: pour
1: après,
2: éveiller la curiosité, pour voir les liens qui se créent entre les élèves, pour tout un tas de choses.
4: Et puis ça nous crée du support aussi. Moi, le nombre de fois où ils sont en activité libre et qui proposent des choses et que bah, du coup, moi, ça va me faire du matériel pour rebondir et avoir des idées en me disant « Ah, mais oui, mais ils ont fait ça. Bah, tiens, on pourrait, par exemple, mesurer la taille de la cabane. » En fait, c'est sur leurs propres activités. Nous, avec notre expérience, on va pouvoir
3: recaler les apprentissages.
4: Ni vu ni connu là-dedans. Et ça, c'est intéressant. Et c'est justement un peu... moi, mon conseil, ça serait justement de prendre plaisir vraiment à partager ces moments-là avec les élèves en lâchant prise et en essayant d'observer un petit peu ce qui se passe, lâcher un peu sur les enjeux pédagogiques dans un premier temps, parce qu'après, on l'a toujours en tête, c'est notre travail dans tous les cas.
1: Oui.
4: Mais en lâchant prise dans un premier temps, en fait, on s'aperçoit que le matériel, des fois, il nous saute aux yeux, alors que si on veut l'anticiper... On ne le voit pas forcément, mais qu'en les voyant jouer, en les voyant évoluer dans la nature, les enfants, moi, le nombre de fois où j'ai inventé des séances parce que je les ai vus faire ça, je me suis dit, mais bien sûr, en fait, on va apprendre ça, et puis la prochaine fois, on continuera et on va aller plus loin, et puis moi, je vais adapter ça par mes compétences d'enseignante, en fait.
0: Et une année, moi, j'avais les un peu plus grands, CE1, CE2, ils proposaient même des choses. Hein. J'avais un petit carnet, je prenais des notes, et ils proposaient eux-mêmes.
2: Oui, c'est ce que j'allais dire, on leur demande...
0: Ce qu'on fait la semaine prochaine.
2: Ouais. On leur demande ce qu'ils ont envie, et ça nous donne des idées.
1: Ils bâtissent aussi oui. Ils sont co-acteurs du programme.
0: C'est ça,
1: ça c'est intéressant. Hein.
3: Oui. Et vous restez en lien avec les instructions officielles, j'imagine, vous regardez bien.
0: Oui. Ouais, ouais.
3: Parce que c'est quand même très très détaillé, les instructions officielles, il y a de quoi prendre des idées.
0: Ah, il y a de quoi faire en école dehors.
4: Oh, c'est ça, on les a toujours en tête, parce que de toute façon, dans tous nos apprentissages, on est sans cesse en train d'essayer de trouver des idées. Donc on les a toujours en tête.
0: C'est des compétences transversales, hein. On fait des sciences, des maths et du français en
2: tout,
0: même temps.
2: Tout est adaptable.
0: Et du sport. Et
1: est-ce qu'on vous a demandé, on arrive au bout de l'émission, est-ce qu'on vous a demandé de faire des sciences participatives? Est-ce que vous pouvez contribuer? De temps en temps, on répertorie un peu des espèces, ce que vous avez vu, en signalant un animal qui n'est pas courant. Est-ce que ça vous arrive, ça?
4: Oui, alors ça ne nous est pas arrivé direct. Enfin, moi, j'en ai pas fait encore, mais par contre, c'est quelque chose qui... C'est un des projets qui est très intéressant. Avec œuvre d'eau,
0: ouais, c'est ce que j'allais dire. C'est œuvre d'eau qui nous a demandé.
4: Voilà, de faire un suivi de rivière. Bon, ça ne s'est pas fait cette année, mais ça va se faire. Et après, effectivement, qu'il y a une offre au niveau des sciences participatives, il y a beaucoup, beaucoup de projets. Et donc, oui. Ça, c'est à nous de nous en emparer. Et oui, évidemment que ça rentre complètement dans le cadre.
0: Œuvre d'eau, c'était prendre des mesures de la rivière, parce que ce qui les intéressait, c'est qu'on y allait tout le temps, enfin toutes les semaines.
1: Oui.
0: Et donc, en prenant quelques minutes pour faire des relevés, bah, ils avaient des relevés sur toute l'année. Donc, c'est vrai qu'on ne l'a pas fait, mais c'est des idées qu'on peut tout à fait mettre en place.
1: Et oui, ça peut être très intéressant pour les associations aussi, et puis voilà, pour voir l'évolution.
3: Est-ce que l'école met en valeur ce que vous faites? Est-ce que vous sentez qu'il y a un vrai accompagnement dans votre démarche au niveau des collègues et de la direction de l'école?
4: Ah bah déjà, nous, on est 5 dans l'école. Vous en avez déjà 3 devant vous.
3: D'accord. Ouais.
4: et les 2 autres collègues sont complètement
3: partante,
4: dans la même, même optique que nous. Et ça fait partie d'un tout dans l'école. Nous, on est très, très soudés sur ce genre de projet.
0: Et je pense que 5. Ça permet une belle entente avec les parents.
1: Oui. Oui, vous faites en fin d'année, vous faites peut-être des expositions, un petit peu des rétrospectives de ce qui a été fait.
4: Les projets.
0: J'envoie toujours des photos de ce qu'on fait régulièrement dans l'année. Donc on fait des photos, on envoie aux parents.
3: C'est un groupe WhatsApp, un truc, quelque chose
0: non,
3: comme ça.
0: Non, c'est l'ENT, Espace Numérique de Travail. oui, non, on n'a pas le droit de mettre les photos
3: absolument,
0: des enfants.
3: Pardon.
1: Beaucoup mieux.
0: Mais non, on ne fait pas de restitution forcément. Mais le fait qu'on travaille en projet comme ça, je pense que les parents sont totalement derrière nous et ça enlève plein de petites contrariétés qu'on peut avoir dans l'année. De parents mécontents, je trouve que voilà, ça met une ambiance assez bonne dans l'équipe et du coup avec les familles.
1: Ça reste quand même donc très positif.
0: Très positif pour l'école et pour l'image de l'école.
1: Très bien.
3: Merci, ça donne envie de mettre tous les enfants dans les écoles dehors.
0: Merci.
1: Mais bonne continuation sur cette voie. Hein,
4: merci beaucoup.
3: Merci beaucoup
1: très, très
3: d'être
1: sympathique.
0: Merci.
1: Merci à vous. Allez, au revoir.
3: Au revoir,
2: au revoir, merci.
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1: De l'ONU qui parle, je cite, d'annexion progressive de facto. Amira Suilem, Ramallah, RFI.
2: Israël est par ailleurs toujours en opération dans le sud Liban contre le Hezbollah, mais une frappe de drone a blessé grièvement deux soldats libanais à bord de leur véhicule près de Nabatieh. C'est ce qu'annonce ce samedi l'armée libanaise. Un nouveau groupe de migrants ouest-africains expulsés des États-Unis vers le Ghana en cette fin de semaine, suivant un accord entre Accra et Washington. L'immigration, c'est l'un des piliers de la politique de l'administration Trump qui, une fois n'est pas coutume, écoute les critiques. Elle assouplit les nouvelles règles concernant les conditions de demande et d'obtention de la fameuse carte verte, le visa de résident permanent. Il y a tout juste une semaine, Washington les durcissait brutalement pour les étrangers déjà installés dans le pays, entraînant une polémique tellement bruyante que le département de la sécurité intérieure l'a entendu et promet finalement de rectifier le tir. Correspondance à New York, Karine Auton.
3: L'agence chargée de l'immigration a rétropédalé hier face au tollé qu'avait suscité la décision de demander aux candidats à la carte verte de ne pouvoir le faire que depuis leur pays d'origine. Une semaine plus tard, elle précise que l'ajustement de statut vers la green card restera accessible dans la plupart des dossiers classiques dès lors que les conditions légales sont remplies, c'est-à-dire que comme il en est l'usage, les demandeurs pourront rester sur le territoire américain le temps de recevoir ou non leur résidence permanente. Le département de la sécurité intérieure souligne toutefois que les douaniers qui approuvent les dossiers gardent un pouvoir discrétionnaire et pourront renvoyer qui ils veulent chez eux. Ce changement brusque des règles avait provoqué une véritable levée de boucliers. Des associations religieuses ont dénoncé la séparation inhumaine des familles de plusieurs mois, voire plusieurs années. La décision aurait aussi pénalisé quelques employeurs qui auraient dû se séparer de certains employés désirant immigrer aux États-Unis. Karine Auton, New York, RFI.
2: Sur la scène politique française ce samedi, Gabriel Attal, qui tenait son premier meeting de campagne présidentielle à Paris devant 4 à 5 000 partisans réunis au Parc des Expositions, il a promis l'action et l'espoir, laissant à d'autres le sang et les larmes, selon ses termes, compte rendu de Valérie Gasse.
4: Je vous fais cette confidence. Nous allons gagner cette élection.
5: Et pour gagner, Gabriel Attal va tout donner.
4: J'ai envie de bouger les choses. Et je le ferai comme président, parce que nous avons besoin de la force d'agir.
5: La force d'agir, c'est le slogan de la campagne. Gabriel Attal dit en faire surtout une promesse, la promesse de donner de l'espoir aux Français. Une carte qu'il veut jouer contre son adversaire, Édouard Philippe.
4: Je laisse à d'autres le sang et les larmes. Moi, je vous promets l'action et l'espoir.
5: Dans cette bataille dans le bloc central, l'un des enjeux, c'est de capter le socle électoral d'Emmanuel Macron, qui avait lui aussi fait un grand meeting porte de Versailles en 2017. Car dans la salle, ce sont des macronistes qui sont là.
6: Moi, j'ai été un fan d'Emmanuel Macron depuis le début. Je l'ai toujours soutenu et je continue.
7: Que j'ai soutenu M. Macron et je soutiens M. Attal.
5: Alors, Gabriel Attal rend hommage au président.
4: Le président de la République m'a fait confiance en me permettant de servir mon pays depuis toutes ces années. Et cela, je ne l'oublierai jamais.
5: Assumer son héritage politique et se différencier, dire qu'il veut changer le système, lancer quatre chantiers capitaux, école, salaire, frontières, intelligence artificielle, c'est le pari de Gabriel Attal. Le chemin pour à la fin rassembler contre les vrais adversaires.
4: Ce sont les marchands de haine, les apôtres du déclin, les artisans de la nostalgie. C'est la France insoumise et le Rassemblement national.
5: Valérie Gasse à la porte de Versailles, RFI.
2: Valérie Gasse, chef du service politique, et on en reparlera et on décryptera dans Dimanche Politique demain, donc sur RFI à 18h12, temps universel. Ainsi se clôt ce journal, et même si ça n'est pas complètement mon domaine et que je vais céder le micro au vrai spécialiste, je vous rappelle le score de PSG-Arsenal à l'issue de la première mi-temps. C'est Arsenal qui mène 1-0. Laurent Nunes, le ministre français de l'Intérieur, disait s'attendre à des centaines de milliers de personnes dans les rues de Paris tout à l'heure. C'est pas forcément gagné, Olivier Pron.
8: Ouais, ça sera plutôt des centaines de personnes. Peut-être quelques milliers, mais si le score en reste là, oui, la fête sera moins belle. Surtout si l'orage est de la partie, comme on nous l'annonçait, fin de cet épisode de canicule à Paris, qui sera le bienvenu pour beaucoup d'entre nous. Merci Nicolas Brousse, à très bientôt, dès demain, bien sûr, sur les antennes d'RFI, peut-être même pour Afrique Midi. Bah, alors, en 12h30, temps universel, hein, pour ceux qui ne le savent pas encore. Un petit peu de musique, ouais, une petite pause musicale sur RFI avant de rejoindre la Pouchkas Arena pour la deuxième mi-temps de cette finale de Ligue des Champions entre Paris Saint-Germain et Arsenal. Un extrait de la playlist, RFI. Yasmine nous chante « Ma mère, c'est mon père ». Bah, tout un programme.

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1: Eh oui, de retour pour la deuxième mi-temps de cette finale de la Ligue des Champions. J'étais pour tout vous dire en train de lire un message de notre correspondant au Bénin. Vous disiez que le Bénin bougeait, on les avait interpellés, les Béninois, là, absent Victor Missistrano. Théophile Aza, lui, dit « Je crois qu'on aura une équipe parisienne bien meilleure que ça en deuxième période. J'y crois, un match nul et les prolongations à les Paris. » Il affiche clairement ses couleurs. Théophile Aza, on le salue du côté de Cotonou, comme Romuald Azoumé, toute la petite famille, tous les cyclistes béninois pédale comme des chefs sur les routes du continent toute la saison. Et puis on salue tous les Béninois parce qu'on sait qu'ils sont à l'écoute d'RFI. Et vous allez nous le confirmer,
2: oui,
1: Victor?
2: Oui, tout à fait. Notamment Jean qui a répondu à votre appel tout à l'heure dans le chat sur la page Facebook de Mondial Sport. Bonsoir, pour l'instant je suis très content pour Arsenal, nous dit Jean depuis Parakou au nord du Bénin.
1: Mais oui, voilà,
3: je voulais
1: citer Nati Tingou aussi. Allez, on est là les Béninois. Et puis on sait que vous nous écoutez comme vous pouvez, mais au Burkina Faso, en Guinée, bien sûr au Mali. N'hésitez pas à vous manifester.
2: Les Camerounais
1: sont devant la Ligue des Champions, évidemment.
2: Voilà. Allez les Gunners. Il y a quand même, c'est assez frappant. J'ai l'impression,
1: le vent a tourné.
2: Quand je regarde l'ensemble des messages, il y a quand même plus de messages pro Arsenal en faveur des Gunners que de supporters.
1: Mais en même temps, c'est facile. Arsenal mène 1-0. C'est plus facile d'être du côté de ceux qui mènent à la mi-temps. On va voir si les mots de Luis Enrique ont porté, parce qu'il y a eu des mots, c'est sûr. Et on voit Ousmane Dembélé qui en a des mots avec tous les Parisiens qui étaient les bras sur les épaules. On avait vu aussi Achraf Hakimi et Marquinhos discuter au moment du retour des vestiaires. Tout ça nous amène à aller directement à la Puskás Arena rejoindre Cédric de Oliveira qui est toujours là en place et qui scrute, oui. Cédric.
4: Oui, on a scruté, on a vu un petit peu la même chose que vous à l'écran, et on a surtout vu une équipe du Paris Saint-Germain qui est revenue deux bonnes minutes sur le terrain avant les joueurs d'Arsenal qui sont chaleureusement applaudis tout autour de moi.
1: Oui, ça s'entend.
4: Un petit peu à la mi-temps avec les gens autour, ça vient pas que de Londres, mais on a beaucoup de supporters aussi partout dans le monde. C'est un des clubs les plus populaires du monde, Arsenal, et notamment en Afrique. Je vous entendais dire alors pourquoi Arsenal a des messages d'auditeurs. Et c'est vrai qu'on a vu en tout cas beaucoup de maillots d'Arsenal, plus que de maillots de Paris, en tout cas dans les rues de Budapest. Et vous parliez des mots d'Ousmane Dembélé. Il a essayé un petit peu de rameuter ses troupes, lui, le leader de cette équipe du Paris Saint-Germain, le Ballon d'Or. On le disait après la fin de la première période, c'est maintenant qu'il faut le montrer, c'est maintenant que Paris doit montrer qu'il est au-dessus.
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0: police, t'en laisse pas traîner ton fils, bébé. Yeah. Si tu veux pas qu'il glisse.
1: Hey, Angie. Merci.
0: C'était Angie, fais du bruit pour elle.
1: Du bruit.
0: Ok.
1: Je suis fatigué. Je les entends pas. On est à Paris, nique sa mère.
0: Hey, c'est fou, hey. Notre énergie. Au fond, il y a du monde. Ok, alors avant qu'on parle de maturité, c'était Laisse pas traîner ton fils, mais ça correspond à l'époque. Le prochain morceau, ça correspond aussi à l'époque.
1: Attends,
0: il est spécialement dédicacé à tous les gens qui défoncent encore des trains, des murs aujourd'hui. Les gens qui représentent le hip-hop.
1: Hey, hey.

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Ça me plaît assez que cette fille se conduise comme ça. Se bourre la gueule. 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

0: à Saint-Gaudens, 11h au Kamtchatka.
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2: Il est 1h à Bonifacio, 4h30 à Pont-du-Chéry.

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1: Au premier rayon de soleil du mois de mars, comme si elles s'étaient donné le mot, elles surgissent par dizaines dans les rues. Alors la vie recommence. Enfin. Mais qui sont toutes ces femmes? Où vont-elles? À quel rendez-vous? Si leur cœur est libre, alors leur corps est à prendre. La vérité, je vais vous la dire. Elles veulent la même chose que moi. Elles veulent l'amour.
2: Mais bon, la récréation est terminée.

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1: Oui, Jean-Pierre?
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1: Ne dis pas de bêtises.
0: Oh, j'ai tellement envie de toi. Tiens, pour oublier l'absence, on va faire l'amour.
1: L'amour?
0: Oui, l'amour par téléphone.

0: Voilà, c'est ici. Ah. Il est joli, ce vieux pressoir à cidre.
1: Oui, c'est ici que nous allons prêter serment.
0: Ce serment qui, en raison du lieu où nous sommes, prendra le nom de serment du jus de pomme.
1: Alors attention, silence.
0: Silence, l'avion là, là-haut.
1: C'est agaçant, ça.

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0: Il est 2 heures à Maastricht et 20 heures à La Havane.
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